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Ah ouais, mon vice, pour nous ça.

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De retour en direct du Montréal, on est en fin de septième manche et la marque est toujours de 4 à 4. Le premier frappeur à s'amener au bâton, le numéro 20, 20 some. Ah, quelle saison!

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0: Bon matin tout le monde, bienvenue à On The Road Québec. J'espère que tout le monde va bien. Commence à faire froid, hein? Qui dit froid dit manteau, qui dit rhume, puis je pense même mon invité aussi, mais on va vous en reparler. Si vous m'entendez tousser, le mouchoir, tout, sachez que je survis malgré ça, là. Mais ça a été une grosse... Qu'est-ce que t'as à rire? C'est mon invité à rire, là.
1: Toi aussi. Parce que je suis dans le même état.
0: Ouais, c'est ça, exact. Fait qu'on fait une radio enrhumée. Carl n'est pas là, on l'a clairé. Non, c'est pas vrai. Carl, je l'ai mis au repos là, les derniers jours. Parce que ceux qui nous suivent là sur les médias sociaux, vous savez que on est avec vous ici le samedi matin. On est à la radio à Montréal les mardis soirs. On est à tous les jours de la semaine, du lundi au jeudi, 4 jours semaine, live sur toutes les plateformes. Après ça, on a le podcast du mercredi puis le podcast du dimanche. Fait qu'à un moment donné, il y en a un des deux qui a le goût de prendre un petit break. Tu sais, fait que ça donne que cette semaine, c'est lui, puis c'est bien mérité. Fait qu'il y en a un qui dit qu'on travaille pas, là.
1: On claire.
0: On claire, c'est ça. Mon invité, elle s'appelle Véronique Miville-Bachand. Bachand-Miville-Miville-Bachand. C'est un nom de politicienne, je trouve.
1: Non.
0: Oui, tu sais, la députée de Saint-Amable, Véronique Miville-Bachand.
1: Oui.
0: Ouais, t'as-tu suivi ses élections?
1: Non, pas du tout.
0: Non, pas grand monde.
1: Non. Je suis allé voter, pardon.
0: Ouais, j'étais voté, là.
1: J'ai fait ma job de citoyen.
0: Moi, j'ai perdu mes élections.
1: Ah non.
0: Ouais, j'ai perdu mes élections solides.
1: J'ai pas perdu, j'ai pas gagné.
0: Ben, toi, ton député qui est rentré, j'étais au téléphone avec lui 2 jours avant parce que j'étais supposé avoir en entrevue On The Road Québec, Guy Lapointe.
1: OK.
0: Qui est un ex-policier de la Sûreté du Québec. Puis il devait venir, puis finalement, à la dernière minute, ils ont tous cancellé les entrevues. Mais c'est pas grave, l'homme pareil, là, mais c'est ton député, le lâcheur.
1: Lâcheur.
0: Puis nous autres, on est tombés libéral.
1: Ouais.
0: Fou, là. Montarville, dans le rouge. Puis ceux qui nous écoutent à Québec, là, ben vous êtes tous partis conservateurs du Québec. Fait que je pense être en bonne main. Voilà. Ben, même Bernard Drainville qui a perdu son poste. C'est quelque chose. Troisième lien sûrement en cause, là. Fait que, en tout cas, on verra, là. C'est de la grosse politique, là. Mais très content de vous parler. Véronique, t'es venu en podcast il y a peut-être 2-3 semaines.
1: Oui.
0: Puis c'était super le fun, c'était super cool. C'est un podcast qui a été bien écouté. Puis je voulais que les gens à Québec t'entendent parce que t'es, dans la nouvelle, t'es toujours une fille, là, parce qu'on ne sait plus de nos jours. Là. T'es
1: oui,
0: une fille dans l'industrie.
1: Une fille. Merci, Francis.
0: Fille dans le transport, tu conduis des dompeurs, tu pèles de l'hiver, tu pèles de la neige l'hiver En char-rubalais. J'avais jamais entendu ça. En char-rubalais. t'as fait Camionneuse Québec, t'as fait un paquet de projets. Puis moi, là, c'est très dur pour moi de dire aux filles, venez dans le transport. Venez dans le transport. Parce que moi, je suis un vieux monsieur de quasiment 50 ans qui dit, venez dans le transport. Fait qu'ils vont dire, gars, le petit vieux, prends ta canne puis calme-toi, c'est pas de tes affaires.
1: Oui, c'est ça.
0: Fait que, mais c'est vrai que c'est... Est-ce que tu trouves qu'il y en a beaucoup? Il me semble qu'on en voit beaucoup, puis on dirait qu'il n'y en a jamais assez.
1: Ben il y en a beaucoup, oui et non. Ça dépend du type de transport, là. Nous, dans le Dompeur, moi, dans mon comté de 06, là, mon Verchères, on est 4 filles minimum, là.
0: Dans la ville où tu es, là, dans ton
1: ben,
0: comté?
1: Ben, mettons, dans le poste de camionnage, la région
0: aussi. OK, je comprends. Ah oui, le vrac et tout. Ouais,
1: ben, moi, dans le Verchères, on est 4 filles minimum, là.
0: OK, c'est quand même bon.
1: Fait hein? au moins ça, là.
0: Ouais, c'est
1: faut ça. Commencer à quelque part, là.
0: Parce que le chiffre, il est 4,8, presque 5 %. On dirait que ça lève jamais, mais moi, j'en vois tout le temps. À chaque jour, je vois une fille derrière le volant d'un truck. Des femmes dans l'industrie, je pense qu'il y en a beaucoup plus. Ouais. Fait que peut-être qu'il y en a plus qu'on parle. Je ne sais pas, les chiffres, pour moi, les chiffres sont très bons, là, les statistiques sont à jour. Là. Mais comment qu'on fait pour qu'il y en ait 10 %, 11 %, 12, 13, 14, 15, 16?
1: Il va falloir travailler fort.
0: Comment?
1: Bien, ça dépend. C'est comme les jeunes filles, mettons, qui sortent du secondaire. T'sais, les parents sont pas toujours d'accord. C'est pas nécessairement le type de transport que tu veux faire. C'est pas nécessairement bon pour une femme.
0: Ouais.
1: T'sais, moi, je suis dans le dompeur.
0: Ouais.
1: C'est pas facile pour une femme. Il faut pas que tu te laisses marcher ses pieds. Là.
0: Non.
1: Mais, tu sais, ça varie d'une personne à l'autre. Si elle veut faire ça de sa vie, go, découragez pas personne. Si la fille, elle veut y aller, encouragez-la, tu sais.
0: Ouais. Tu sais, dans une semaine, là, au moment qu'on enregistre ça, ben, en fait, la journée que ça va jouer, c'est le 10 octobre. Dans une semaine, c'est Salon d'emploi. Je sais que tu y as un Salon d'emploi.
1: Oui.
0: Puis, on a fait un peu la promotion comme quoi tu allais être là s'il y a des filles qui ont des questions. Moi, je pense que c'est important. Puis, pour ceux qui nous écoutent sur la rive sud de Québec, le Salon d'emploi est à la prairie. Rive sud pardon, de Montréal. On va être chez vous à Québec après les fêtes, là. pardon, tout le monde qui écoute. Mais on trouvait ça important que les filles aient un point de repère parce que les compagnies invitent beaucoup de recruteurs, recruteuses.
1: Ouais.
0: Nous autres, on a une équipe féminine également qui gère une partie des salons d'emploi, mais tu sais, sont occupés sur le terrain à comme Opical, là, tu sais, je veux dire,
1: oui.
0: Tout le monde sert du café, gars, filles, n'importe qui, tout le monde parle aux clients, on n'a aucune sous-job, tout le monde, on fait tout dans un salon, toute la gang. Mais là, on s'est dit, ça prend vraiment quelqu'un, là, pour peut-être juste venir, mettons qu'on sait que cette fille-là a des questions, tu sais, oui. On va voir Véro au Kiosque on the Road Québec, tu sais, ou camionneuse, whatever, tu sais, elle va pouvoir peut-être répondre à des questions. Puis je pense que ça fait combien de temps que t'es camionneuse? Ça fait pas 20 ans, là.
1: Mais non, ça fait 7 ans.
0: Ça fait quand même 7 ans, là. Je veux dire, c'est plus de 10 ans. Que 5, là.
1: Oui.
0: Je pense que t'es en mesure de parler de ton expérience, là, de camionneuse. En tout cas, à mon avis, à moi, là.
1: Puis des filles dans le dompeur, tu sais, il n'a pas une tonne d'écart, là.
0: Non.
1: C'est, tu sais, une jeune fille qui me dit, hey, je veux aller dans le dompeur. Ben, parfait. Moi, je vais te booker une journée. Tu vas t'en venir avec moi une journée. Il n'y a pas de trouble, là.
0: Oui.
1: Tu sais, je vais te montrer vraiment ce que c'est.
0: Oui. Mais.
1: Préparé au pire.
0: Ouais, parce que t'en parles, c'est pas si pire quand t'en as parlé au podcast. Ouais, ouais.
1: Ça dépend du chantier que tu prends, là,
0: ouais.
1: Des fois.
0: Mais je pense qu'il faut que tu sois forte mentalement, là.
1: Oui, puis il faut pas que tu te fasses marcher ses pieds. Faut que t'aies un certain caractère sans être dans le déplaisant.
0: Ouais, ouais. Ça marche?
1: Oui.
0: Ouais.
1: Dans
0: toi, t'as pas l'air d'une fille déplaisante, point, là. Puis t'as l'air d'une fille qui prend sa place, là.
1: Oui.
0: Ouais, c'est ça.
1: Oui, je prends ma place.
0: Je pense pas que t'es une collègue de travail qui est fatigante non plus, là.
1: Non, vraiment pas.
0: Ouais, ouais. Puis ça n'a pas dû, là, je suis en train de te psychanalyser, ça n'a pas dû prendre 50 ans avant que tu prennes ta place non plus. Là.
1: Non, ça a pris, je te dirais peut-être un an.
0: Ah, oh, même quand même,
1: ouais,
0: c'est beaucoup.
1: Une bonne saison là, à arrêter de me faire plier les pieds parce que quand j'ai commencé, check la jeune qui arrive, attends un peu là.
0: Oui, oui, oui. Mais ça, c'est même avec les gars aussi des fois.
1: Ben, tu sais, quand tu commences,
0: ouais.
1: t'es petite, t'es comme, OK, ben, je vais écouter tout le monde, mais moi, je ne peux pas.
0: Personne qui a le même truc en plus. Là.
1: Ah, c'est ça.
0: Tu dis quoi à des filles qui veulent aller dans le dompeur à part de prendre de...
1: Ben, go, allez-y.
0: Ouais.
1: Allez l'essayer. T'sais, commencez par aller l'essayer si vous avez jamais touché à ça, jamais vu le domaine. Faut que tu saches dans quoi tu vas aller pitcher.
0: Ouais.
1: C'est pas juste, je vais charger la carrière puis je vais domper dans le topière.
0: Tu sais, tantôt, tu disais région 6, là, c'est, dans le fond, c'est l'Ankai qui a plusieurs,
1: ouais.
0: C'est ça, qui a plusieurs divisions. J'ai jamais compris un peu comment
1: ouais,
0: ça fonctionnait.
1: T'as Taillon qui est Longueuil, t'as okay. Verchère qui est nous autres.
0: Le monde travaille dans des secteurs.
1: Ouais.
0: OK. Tu sais-tu s'il y a beaucoup de filles un peu partout ou.
1: Taillon, je sais pas, c'est Nomton.
0: Taillon, c'est pour d'ici aussi, là.
1: Ouais, ouais, c'est Longueuil.
0: OK, c'est ça. Ouais.
1: Je sais pas, c'est Nomton.
0: Quasiment des comtés électoraux, là.
1: Ouais, c'est quasiment ouais. Ça. Là. Il doit en avoir une.
0: Ouais.
1: Deux, peut-être.
0: OK. Il ouais, y en a.
1: Moi, je sais, dans mon comté, j'en ai, là.
0: Ouais. Parce qu'il y a de plus en plus de filles qui font. Plus en plus de filles qui font du flatbed. J'en vois de plus en plus.
1: Ouais.
0: Qui font du transport d'animaux, pardon. Qui font pas juste du high box puis du reefer avec leur chum. Là. Ça a, non mais ça.
1: Ça
0: a beaucoup changé. Là.
1: Oui.
0: T'sais,
1: les jobs physiques, ils l'ont de plus en plus.
0: Ouais.
1: Moi, personnellement, du flatbed, ça m'avait attiré. Quand j'ai vu l'ouvrage, je me suis dit, oh non, c'est vraiment pas pour moi.
0: Ouais, c'est de la job en tabarouette.
1: Oui, c'est ça.
0: Hey, moi, je me suis retrouvé dans le désert de Mojave, en Californie, avec quelqu'un là, à plier une toile là, qui avait débarqué, qui avait déchiré, la plier à 47 degrés. Là.
1: Oh non.
0: Je trouvais ça rough un peu, puis je me plains pas, là, je veux dire, ceux qui écoutent ça, qui font du flatbed, ils s'en vont où, là, rien là, on a vu pire que ça, tu sais. Ouais, ça se peut. Mais tu sais, moi, je savais d'ores et déjà que là, que j'étais pas en tout à ma place, là, je
1: non,
0: le savais, là. Moi, j'étais un gars de pantoufles, là.
1: Ouais, moi aussi.
0: Dans mon troc.
1: Ben, moi, dans mon tombeur, j'étais en pantoufles, là.
0: Ouais.
1: Mais ça, c'est moi.
0: Ouais, ouais. J'ai embarqué avec un gars en troc cette semaine pour Kick Carrier. À Boucherville, puis ça faisait longtemps que j'avais embarqué dans un truck. Le gars, son plancher était genre en. Pas en bois franc, là, mais en. On avait ça du faux bois franc, là.
1: Ouais.
0: Tu sais ce que je veux dire, là. Aidez-moi
1: plancher,
0: à la maison.
1: Du plancher flottant.
0: Plancher flottant,
1: genre.
0: C'est ça, style bois marqueterie,
1: ouais.
0: Là. Dans une cour à plein de terre, je le trouvais bon parce qu'il y avait du tapis tout, fait que ça paraissait pas, là. Tu sais, je suis genre le gars qui rentrerait avec ses pantoufles, là, puis qui mettrait du pain de sol sur son plancher, tu sais.
1: Avec sa mop.
0: Ah ouais, c'est bien une odeur, je déteste, là, c'est bien une odeur du pain de sol, ça me lève le cœur, là. C'est quand, c'est la semaine passée, on avait un salon d'emploi, il y a 2 semaines à Trois-Rivières. Puis on savait pas que, ou qu'on a fait notre salon d'emploi, Travel Lodge, la salle était correcte, mais l'hôtel était pas belle, là.
1: Oh.
0: Oh, ça marche. Non, non, non, rentre dans la chambre, ça sent le pain de sol.
1: Non,
0: le Lysol.
1: Le pain de sol aux épinettes, genre.
0: Pire que ça. J'en parle, puis j'ai le moton, tellement que ça m'a donné mal
1: le
0: au cœur.
1: Le petit haut de cœur.
0: Tu sais, j'ai une machine d'apnée du sommeil, puis quand je l'ai remis le lendemain, j'ai beau l'avoir lavé.
1: Non, toute l'odeur
0: ça sentait encore
1: dedans.
0: Le Lysol, tu sais,
1: ouais.
0: Là. Ça, si tu veux m'achever, là, du lissol. Fait qu'il y en a une couple qui veulent que je pète, là. Faites-moi respirer du lissol, c'est sûr, sûr, sûr, vous allez réussir à vos fins. Sûr, sûr, sûr. OK, prenez des notes à la maison. Ouais, fait que dans le fond, tu sais, on veut que tu sois dans nos prochains salons, dont La Prairie, pour pouvoir, tu sais, venir parler aux jeunes et moins jeunes femmes dans l'industrie, pour payer les gars aussi, là, mais je veux dire, tu sais, des fois, juste pour servir, entre guillemets, de marraine d'un jour, là. Parce que c'est ça, tu peux pas donner la marraine de toi. Ouais, c'est ça, tu peux pas donner marraine de toi, chauffeuse, camionneuse.
1: Non, non, parce que je finirai plus.
0: Hey, tabarouette, non, c'est de la job, là. Puis souvent, on a tous besoin de quelqu'un, là. Mais ça, allez vous chercher, des fois, une personne, excusez-moi, à qui vous avez confiance, ça peut aider aussi, ouais. Là, tu sais, là. Juste.
1: Des conseils.
0: Ouais, tu sais, moi, j'ai Antoine, là, de Traveling Boys, là. Antoine m'appelle très souvent, là. Puis c'est pas des. Il sait très bien ce qu'il fait, il n'a pas besoin d'aide, mais des fois, il y a des questions, tu sais.
1: Mais des fois, j'appelle
0: la question, là.
1: Ben oui. Mes collègues, des questions niaiseuses, des fois.
0: Je trouve ça sain, moi.
1: Je me rappelle plus. Des comme, ben on va te l'expliquer.
0: Ouais, puis je trouve ça vraiment correct, moi, le monde qui ont... Moi, j'ai encore des questions, là, presque 15 ans, là, je veux
1: dire. Si tu poses pas de questions, t'apprends pas.
0: C'est sûr que non.
1: Tu sais, si tu gardes ta question, la question de la plus niaiseuse, c'est celle-là que tu poseras pas.
0: Ouais, puis souvent, elle est bonne.
1: Ben, c'est justement.
0: Des fois, je me dis que j'aurais...
1: C'est mieux d'en poser trop que passer.
0: Ouais. Avec d'écrire un livre, c'est facile. Ça a l'air d'écrire un livre de nos jours. Tu prends l'intelligence artificielle et t'écris, là. Mais ouais, pour vrai, tu sais. Mais ayez pas peur de poser des questions. Il reste une dizaine de minutes juste te poser une couple de questions.
1: Oui.
0: Tu fais du dompeur. Fait que ça nécessite que tu aies ton truck. C'est un truck manuel?
1: Non, il est automatique.
0: C'est quoi ta machine?
1: J'ai un Peterbilt 567 2021.
0: Ah, une belle machine. Quelle couleur?
1: Il est blanc et bleu.
0: Blanc et bleu.
1: Okay. Avec des lumières mauves. Bien important.
0: Custom pour toi?
1: Oui.
0: OK. Pourquoi?
1: Ben moi, j'ai demandé ça à mon boss, puis il me dit, ah, il dit pas de trouble, mais je peux les switcher au jaune, parce que l'hiver, c'est un gars qui...
0: Ah, ouais.
1: Mais lui, il aime pas trop les lumières mauves.
0: Si tu veux garder Véro, tu gardes les lumières mauves, c'est sûr, là.
1: Ouais, c'est ça.
0: Ouais. Ah, ben tu... As-tu des photos?
1: Oui.
0: Ben, c'est pas très radiophonique, là, mais...
1: Oui.
0: Ouais, tu montreras ça, là.
1: Ouais,
0: pas de trouble. Puis, ouais, il y a ça. Puis là, l'hiver, on peut s'en parler un peu?
1: Oui. La Véro d'hiver.
0: Oui, on a la Véro de. On a la Véro automne, printemps, été, mais la Véro d'hiver aussi.
1: Oui.
0: Qui, elle, fait un job quand même popé qui déneige les pistes d'atterrissage.
1: Oui, l'aéroport de
0: l'Ontario. Ça, c'est hot. Ça, c'est vraiment hot.
1: Oh, oui, c'est vraiment hors du commun.
0: Oh, oui, ça gratte.
1: Oh, oui, ça gratte. Ça balaye.
0: Ça doit être imposant parce que tes avions partent alentour de toi, là.
1: Oui, quand tu vois un avion, tu sais, qu'on t'en attend, puis l'avion, elle atterrit pour qu'on la laisse passer.
0: Ouais.
1: C'est quand même impressionnant.
0: Ouais,
1: tu vois les avions dans le ciel, tu les vois décoller, tu es comme, oh, OK. Mais quand tu tombes vraiment à côté d'un avion, à côté d'un recteur, tu es comme, mon Dieu, je suis.
0: T'es petite, hein? C'est
1: pas
0: grand,
1: là.
0: Ça dépend des avions, mais quand tu vois un avion genre de Qatar Airlines ou.
1: Qatar Emirates.
0: Emirates.
1: Un 777 d'Air Canada, là.
0: C'est pas des avions, ça, là. C'est des monstres, là.
1: C'est des monstres, mais. Tu sais, t'as le A380 qui est un avion deux étages.
0: Ouais.
1: Mais ça, nous, on l'a pas. On l'a pas de Montréal. Ben, en tout cas, moi, je l'ai jamais vu, là.
0: Ouais. On a Air Force One, mais.
1: Ouais, c'est ça.
0: Ça, tu contournes tout ça quand tu grattes ou tu tiens-tu loin des avions?
1: Oui, il faut que je me tienne loin des avions. J'ai pas le choix.
0: Ben, c'est sûr, s'ils décollent, je comprends. Mais mettons, si on stationné, vous pelletez avant ou vous pelletez?
1: Ben, il y a plusieurs équipes.
0: T'sais. On pelte à...
1: Pelte avec la charrue.
0: Ah, ouais.
1: Mais tu sais, t'as les équipes de léger, eux autres vont vraiment tourner à l'entour des avions, les journaliers aussi. Nous, on se tient le plus loin possible.
0: OK. Mais ça gratte vraiment les pistes d'atterrissage puis décollage. Ouais.
1: Ben, normalement, c'est une piste d'atterrissage puis décollage, peu importe, là. Il n'y a pas d'avion. Fait que t'as le champ libre.
0: Tu sais quand il y a un avion qui arrive ou pas, c'est ça? Ils disent. C'est surtout la nuit, j'imagine?
1: Ben, la nuit, il n'y a pas vraiment d'avion.
0: Ouais,
1: mais le jour, tu sais, on a la piste de telle heure à telle heure, ben, à telle heure, il faut qu'on soit sorti. Pas une minute de plus.
0: Non, parce que c'est tout comme été terminé.
1: Si on peut sortir avant, genre 5 minutes avant, ça fait bien content.
0: OK. Fait que dans le fond, vous avez un dispatch qui sait les heures d'atterrissage ou de décollage. Puis dans une grosse tempête. Ben ouais, il décolle peut-être pas là non plus. C'est ça, dans le fond, c'est pas.
1: Ben, j'ai jamais vu l'aéroport fermé, moi, là.
0: OK.
1: Jamais.
0: Le 11 septembre,
1: c'est
0: donc?
1: C'est des...
0: Non. T'étais-tu née le 11 septembre?
1: Oui, j'étais née. OK, c'est pas vrai. Je suis née en 96, quand même.
0: Ah, OK, OK, OK. 30 ans.
1: J'ai quand même 30 ans.
0: Ah,
1: oui,
0: OK, c'est correct.
1: Non, non, je l'ai vu, le 11 septembre.
0: OK.
1: Mais, tu sais, tout est coordonné. Il n'y a pas d'avion qui atterrit pendant qu'on est là. Il n'y a pas d'avion qui décolle.
0: OK.
1: À moins d'urgence monumentale.
0: Ah, oui. Ah, fait que tu n'as jamais vu, mettons, l'aéroport fermé?
1: Non, jamais.
0: Mais tu as déjà vu l'aéroport enneigé, pas à peu près?
1: Oui, j'ai
0: Parce que c'est quand même des plaines là-bas, je veux dire.
1: J'ai déjà vu ça, qu'on a déneigé, on a parti d'un bord de piste, puis on est revenu de l'autre bord, puis c'est comme si on n'aurait jamais bougé.
0: Jamais rien fait, parce que le vent doit bouger en tabaslac.
1: Oui, puis tu sais, quand t'es la nuit, puis tu vois juste ton petit trouble, là, de toi, tu vois rien d'autre. Ouais. Il est où, mon collègue, en avant?
0: Mais tu dois être bien, pour vrai, comme job, là, oui. Tu travailles de jour, de soir, de nuit, là, la musique, tout, tu fais tes affaires.
1: C'est tranquille. Tant que tu restes allumé, t'es là quand il y a des directions ou quoi que ce soit.
0: Ah oui. Ouais.
1: Chose, ça ne leur dérange pas. C'est sûr, si tu mets ta musique au bout, puis t'écoutes rien.
0: Oui, ça va être très long, là. Tu sais, t'écoutes des podcasts?
1: La musique? Un peu de tout.
0: Ah oui?
1: Ça dépend le jour ou la nuit, dépend mon mood, dépend si je suis fatigué ou pas.
0: Ah oui. Ah, Caroline.
1: On un petit peu de country, un petit peu d'électro.
0: Ouais, je mettais de la musique country. Tantôt, tu avais l'air à connaître tes classiques. Là.
1: Oui.
0: Tu tripes aussi sur les shows de troc?
1: Ah, mon Dieu, oui.
0: Ton préféré?
1: Mettons, tu parles vraiment de course? Ou
0: ouais, comme ça.
1: De course, c'est Saint-Joseph-de-Beauce.
0: Ouais,
1: c'est pour le Schoenschein, c'est ZFS.
0: Ouais.
1: Ben, Bedford aussi, c'est un très bel événement.
0: Fais-tu à Bedford cette année?
1: Oui,
0: ouais, je t'ai pas vu.
1: Non, toi, t'es allé dimanche, moi, je suis allé samedi.
0: Ah, c'est ça. Ouais, Bedford est très beau.
1: Mais c'est une belle cause.
0: Ouais, c'est clair. Mais en fait, la fin de semaine dernière, j'étais au party de garage de Yann et Francis, qui est la fin du Truck and Roll, qui était à Mercier.
1: Moi, j'étais supposé d'y aller, mais
0: 50 000 $.
1: Fatigué.
0: Ah, je comprends. Ils ont ramassé 50 000 $.
1: Quand même.
0: J'ai trouvé ça vraiment... c'était vraiment cool. Puis pour un party là, qui était organisé, fait juste 5 ans, là, il y avait au moins 300, 400, 500 personnes qui étaient là.
1: Non, j'en doute pas.
0: Puis le monde donnait de l'argent non-stop partout.
1: Ah oui.
0: 50 000 dans ce soirée. Là.
1: C'est de l'argent, hein?
0: C'est de l'argent. Puis il n'y a aucun frais de dépense là-dedans. C'est 50 000. C'est 50 000 qui s'en va là.
1: Ouais.
0: Le reste, c'est des dons.
1: Genre 50 000, mais là, il faut qu'on paye ça.
0: Ouais, exact.
1: Ça. Là, on donne 25.
0: Ouais, c'est souvent de même. Là tout ce qui était là, c'était des dons. Que ce soit la nourriture, les hot dogs, les liqueurs, ça, tout était des dons. Donc ça, c'est aller chercher vraiment la générosité du monde.
1: Oui.
0: Mais ça, c'est ce qui est le fun, je trouve, de notre... Ah, ça n'a pas enregistré. Non, c'est pas vrai, c'est une blague. Ça, c'est un running gag que je fais avec Véro l'autre fois. On avait oublié d'enregistrer.
1: Oh
0: hey, ça aurait été drôle. De contrer des histoires, on a déjà fait un show de 2 heures, puis la personne avait oublié de faire record.
1: Oh, yo, yo.
0: Ouais. Non, pour ceux qui écoutent, venez de s'apercevoir que c'était pas vrai, parce qu'on est depuis là, ça fait 15 minutes qu'on est là, 20 minutes. Ouais, c'est ça. Diesel Fest, pour ceux qui nous écoutent à Lévis, puis qui connaissent pas les shows de troc. Ben, c'est un peu l'équivalent de Saint-Joseph de... Mais non, c'est pas l'équivalent, ça se ressemble pas. Il y en a aucun, ça se compare même pas.
1: Non.
0: Les deux, c'est deux shows complètement différents. Autant que Saint-Joseph-de-Beauce, en termes de course de truck, c'est beaucoup mieux.
1: Mais Saint-Joseph, c'est vraiment c'est meilleur course, en Schoenschein. Juste course.
0: Ouais, c'est ça.
1: Puis Diesel-Fest sont vraiment réputés pour le Schoenschein.
0: Ouais, vous en avez un cette année, vous en avez un depuis 2 ans à Montmagny. Fait que,
1: ouais,
0: tu sais, ça peut peut-être vous donner un petit aperçu. Mais les shows de course au Québec sont incomparables. J'en parlais plus tôt aujourd'hui. C'est mon 3e, 4e enregistrement que je fais. On était avec la gang de Total Energy. Puis eux, comment dites, les 24 heures camion, puis les 24 heures du Mans en France.
1: Okay.
0: Les courses de troc là-bas, là, il y a un Schoenschein tout. Tu vois ça, un Schoenschein français?
1: Ben, c'est juste qu'on connaît l'Escania, là.
0: Ah ouais, c'est tout des trocs en airbrush, là.
1: Ouais, ouais.
0: Style, c'est... le gars, je tiens à le dire, avait le troc Céline Dion, là.
1: Oh wow!
0: T'sais, c'est quand même bizarre, là. Je veux dire, j'aurais compris Véro, mais Francis a un truc Céline Dion avec René Angélil en arrière.
1: Avec René en plus?
0: Oui, il y avait Céline et René sur le truc, puis même René Charles. Ça commence à être un petit peu too much, là. Mais tu sais, c'est des camions en plus sur airbrush, des flat nose, tout. Les courses de truck, là, c'est comme de la Formule 1, là. 120, 130, 140. Pas de trailer, circuit fermé. Ça tourne. Faut que vous ayez voir ça sur YouTube. Les courses de troc du 24 heures camion, là. On y était, nous autres, il y a 2 ans, on the road Québec. On était une gang, la bonne délégation. Et j'ai rarement trippé autant. Là. Autant que je trippe ces shows de troc ici, là.
1: Quand est-ce que tu veux y aller?
0: Septembre prochain. On y a pas été cette année.
1: On va y aller.
0: Ouais, c'est ça. On y a pas été cette année, mais ça a coûté une fortune.
1: Oui.
0: Ouais, ça a coûté un bras, une jambe et une tête, mais...
1: Pourtant, t'as encore tes bras, tes jambes, ta tête.
0: Ça repousse.
1: OK, ça repousse.
0: Ouais, ça repousse à chaque année. Moi, tu es comme un lézard, tu coupes un bras, il s'en va.
1: C'est comme les chats, ils ont cette vie.
0: Ouais, exact, c'est ça. Fait que non, c'est vraiment à voir, je te dis, là, c'est malade. Comme c'est ambiance, vrai. Mais c'est français en même temps, tu sais.
1: Ouais.
0: Fait que... C'est
1: ça reste français.
0: Ça reste français, là, tu sais. Alors,
1: on n'a rien contre les Français, hein?
0: Ben, du coup, non, là. Mais non, mais pour vrai, là, c'est... Ça me touche française, mais en même temps, il y a du monde de partout dans le monde qui est là. Puis les 24 heures, ça a une réputation. Mais la parade de troc, la parade de soir de troc,
1: ah, ça doit être magnifique,
0: incroyable.
1: Ben c'est sûr.
0: C'est incomparable, incontournable. Il faut que vous ayez vu ça au moins une fois dans votre vie. Vous pouvez aller voir ça sur YouTube. Je vous le dis, 24 heures camion. J'étais un enfant, là. Vraiment un enfant, là. T'sais. Moi, je suis pas un amateur de course de troc. Okay. Pas, les courses de troc en tant que tel, j'aime ça, là. Mais tu sais, moi, c'est plus le côté show and shine, puis tailgate, puis party.
1: Ouais.
0: Tu sais, je vais peut-être aller voir là, qui course, mais je suis pas... Je suis même pas un amateur de Formule 1 de course en tant que tel, là. Tu sais, mais le show and shine, les trocs, le monde qui ont pris une petite frette, puis tu sais, nous autres, on est au kiosque, notre kiosque avec GSH, puis on était sa slush magique, qu'on appelle, là. T'es déjà vu?
1: Pas cette slush.
0: Ah ouais, t'étais là au meet-up, on avait nos slush magiques, tu sais.
1: Ouais, ça a été assez près de gorger.
0: Écoute, il était de retour.
1: C'est comme quand tu vas dans le sud, il échappe la bouteille dedans.
0: Mais ça. Écoute, la dernière fois que j'étais dans le sud, c'est cet hiver, puis j'ai pris un pina colada. Ils ont pris vraiment l'ananas au complet.
1: Okay.
0: Ils l'ont coupé, ils l'ont vidé, ils l'ont brassé avec un lait de coco, je sais pas, puis ils ont mis du rhum.
1: Ouais,
0: ça goûtait
1: genre,
0: le ciel.
1: C'est pas genre je mets du rhum, c'est du rhum encore et encore. Là.
0: Ah ouais, j'avais une petite jambe qui shakeait, là. j'ai pas décidé. C'était quelque chose. Écoutez, on va faire une pause. Parce qu'après la pause, si tout va bien, il y a Antoine Faure qui va se joindre à nous, je pense. Sinon, ça va être quelqu'un d'autre. Là, on pourrait Antoine va se joindre à nous pour la deuxième et dernière partie de l'émission. Merci à tous ceux qui nous suivent. C'est notre deuxième année là, qu'on commence. Notre deuxième année qui se poursuit au 96.9 ici à Lévis. Vous êtes super fins de nous suivre. Puis merci de nous suivre également dans nos podcasts un peu partout. C'est un plaisir de faire de la radio pour les gens de

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11: OK, on est de retour. Il nous reste un bon petit 20-25 minutes à cette émission-là. Puis on a été fouillé, puis on a trouvé... Antoine Forgue dit The Traveling Boys.
12: Yes, sir.
11: Ça va?
12: Ben oui, ça va bien.
11: On dit le Traveling Boys.
12: Ouais, maintenant c'est rendu le Traveling Boys.
11: OK, encore chum avec Simon, là. Je veux dire.
12: Ouais, c'est tout ça. Va bien avec Simon, mais là, on a changé de compagnie. Donc on
11: combien de temps que tu as fait du team?
12: Pendant 2 ans. Bientôt 2 ans.
11: C'est assez?
12: Ouais, c'est assez.
11: Ouais, pour vrai.
12: Enfin, je pouvais même plus dormir dans le truck. Puis ça faisait que les deux, on avait une attitude de merde, puis on se pognait pour des niaiseries.
11: C'est quoi, se pogner quelqu'un en truc?
12: C'est genre, range le toaster. Puis,
11: à ce point-là?
13: Ouais, tu le laisses pas du chemin, là.
12: C'était genre, des problèmes de toaster, mettons.
11: C'est toi qui as le plus d'attitude, ouais.
12: Ouais, ben, Simon, quand il se fâche pour de vrai.
11: Ok.
12: On a nos deux parties.
11: Ben, t'as quand même, moi du team, je te lève mon chapeau parce que j'en ferais pas. J'en ai fait, là, au début. Puis, c'est, faut que tu sois prête à faire ça, ou tu sois avec ta blonde, ton chum, ou avec un bon ami, mais à un moment donné aussi, tu sais, t'es tout le temps dans une cage de...
12: Ben exact. Mais anyway, je l'ai essayé. J'ai fait ça pendant 2 ans.
11: T'es bon pour vrai. Vous avez tout vu, là, dans un sens.
12: Ouais, ben c'est pour ça. Puis j'ai fait le tour, puis j'irai pas avec quelqu'un d'autre le faire du team.
11: La Californie, je pense, en a soupé.
12: Ouais, non, c'est fini, ça aussi, la Calif. Ça m'intéresse même plus.
11: Je suis supposé de partir, là, pour ton ancien job bientôt, là.
12: Ouais.
11: Puis au début, je l'allais en Californie, puis je vais dire, là, non, ça va être plus Texas, là.
12: Ouais, essaye de quoi? Essaye de quelque chose de plus proche, là.
11: Ben, Texas, pas pire. Floride, Texas.
12: Ouais, Texas, ça fait un beau voyage.
11: Californie, ça commence à être pesant, là. Tu sais, là. Puis il n'y a rien de. Pour vrai, là, ceux qui écoutent, là, la Californie, là, c'est pas comme dans les films, là. Tu sais, je veux dire, il y a bien des endroits, c'est illet, puis c'est industriel.
13: Je pensais que c'était super beau, la Californie, là.
12: Ouais, mais c'est ce qu'on pense, là. Mais c'est vrai que quand tu fais ton premier voyage, c'est super beau. Ouais.
11: T'allais-tu livrer souvent à San Francisco?
12: Non, jamais. Ah, c'est terrible, jamais allé là.
11: Hey, San Francisco, là, pour vrai, là, c'est une des pires places, moi, j'allais livrer, là. Puis il y a la ville de Oakland à côté. La ville de Oakland, OK? Dis-toi qu'il y a 10 ans, il y avait un club de basket de la NBA, les Golden State, qui sont à San Francisco à Star. C'est sûr qu'il y avait un club de baseball avant, que c'était les Aces d'Oakland, qui sont à Sacramento pour l'instant, le temps que leur stade à Vegas soit fini. C'est sûr qu'il y avait un club de la NFL avant, qui était les Raiders, qui est rendu à Vegas. Il n'y a plus de club de sport. Centre-ville, il est à la dérive. Puis, un moment donné, j'avais amené quelqu'un, j'avais amené la soeur à mon père, ma tante, avec moi, faire une Californie aller-retour. Puis, il y avait des chars qui brûlaient le matin, là.
12: Voyons
11: donc. Ah, oh, ouais, tout ça. Oh, ouais, c'était sur la route, là, avec des campements, puis tout, là. La Californie, c'est ça. Tu sais, oui, c'est le fun dans le coin de. Dans le coin de. Tu sais, promener un peu à Malibu, là, tu sais.
12: Mais ouais, sinon, moi, j'ai là, bien aimé la 123. Tu sais, c'est tes routes rendues là. C'est ah, même ouais. pas les places.
11: Ah,
12: les...
11: mettons, entre Tehachapi puis Santa Maria, c'est
12: ouais, exact. Là, après, ouais. de Bakerfield, des, ouais, ça, ces c'est endroits-là. Ouais. Les petites routes secondaires, c'est vraiment le fun.
11: T'étais-tu arrêté à la Casa de Fruta?
12: Non, ça me dit rien.
11: C'était cool. Je pense que c'est sur la 166-123. Comme un relais routier, là. Okay. Qui vendent que des fruits. Mange, prends un café, il y a des
12: pains. C'est ça, je me suis pas arrêté là. Ouais. Ça vend des fruits, je me suis pas arrêté là.
11: C'est bon, les fruits.
12: Oh, ouais, mais je le disais pas en truc. Là. Mettons, j'arrêterai
11: là,
12: pas.
11: Là, sans dire où tu t'en vas, tu vas faire quoi, là?
12: Je vais faire du dry box à la côte S. Le, comme tu disais, San Francisco, ben là, moi, ma terreur, ça va être New York.
11: La ville?
12: Ouais, comme ben Long Island, puis Brooklyn, mettons.
11: OK. C'est, pour vrai, tu, donne-toi deux, trois voyages comme faut, là. Tu arranges tes horaires, ils vont t'expliquer souvent de dormir avant puis dormir après, là. Mais il faut que tu prennes ton temps.
12: Non, exact.
11: Dans la ville.
12: De toute façon, là, je viens de m'acheter un bon GPS, là, un Garmin.
11: Ouais,
12: là,
11: ça va t'aider. Ça,
12: j'avais peur un peu des low bridge, ça a l'air qu'il y en a pas mal là-bas.
11: Ouais, mais...
12: Donc,
11: ouais, le pire, je pense, c'est l'état du New Jersey là, qui en a plus.
12: Ouais,
11: là.
12: Ça se peut.
11: Mais tu sais, tu vas faire où tu travailles, tu vas faire bon, en tout cas, faire du papier, en tout cas.
12: Ouais, mais aussi plusieurs matières dangereuses.
11: Ah, pour vrai?
12: Ouais, ouais, c'est j'ai nice, eu mon ça. Cours aujourd'hui, justement.
11: Tu sors de la waste en revenant? Ou? Pas mal de cartons recyclés puis tout, des fois.
12: Peut-être.
11: Ça, c'est le fun. Je sais que la compagnie pour laquelle tu travailles, eux, souvent, il y avait des voyages de retour. On va te parler tantôt, Féro.
13: C'est correct.
11: Il y avait des voyages de retour qui étaient hot, là. Tu allais chercher du papier recyclé, du carton recyclé, tu sais, des cochonneries recyclées. Puis où tu reculais, devant toi, là, tu avais toute la pointe de l'île de Manhattan où est-ce que la tour, ben pas la tour jumelle, mais la tour du World Trade Center, la seule et unique, tu voyais la Statue de la Liberté, tu étais sur le bord de l'eau. Puis tu faisais ton pick-up là. Puis juste à côté, c'est une grosse prison. C'est là qu'il y a le président du Venezuela qui est en ce moment là, ah, enfermé là, juste à côté, dans une prison dans le coin de Brooklyn. Là. Ben, c'était Brooklyn. Fait que c'est le fun.
12: Mais ça va être des nouveaux défis, c'est sûr. Ça va être, moi, je pense que je vais triper pareil. Ça va juste être vraiment. Je vais
11: eux, ils font beaucoup ils faisaient des matelas à un moment donné. Tu livrais des matelas
12: ça se
11: dans la ville de New York, dans Queens. Puis là, tu roules, il faut que tu sois patient. Là. T'sais, c'est New York, là.
12: Ah ouais, on m'a dit de m'attendre à genre 3 heures de trafic. Là.
11: Ah, c'est sûr.
12: Facile.
11: C'est sûr. Mais t'as des primes quand tu vas là.
12: Ouais, ouais, on est payé dans le fond juste pour aller à New York.
11: Ouais, juste traverser le pont.
12: Ouais, ouais, ouais. Non, c'est pour de vrai, j'ai rien à dire.
11: Tu vas aimer ça pour vrai, tu vas probablement passer par la colle, là, Champlain-La Colle. Tu traverses ça, tu tapes la 87, il y a des petites places à arrêter. Bing bang, tu passes par Wawa. En tout cas. Là, mais,
12: ouais, ouais. Ouais, j'ai peur, admettons, ça a l'air que les truck stops sont pas mal remplis, les rest area aussi.
11: Ouais, ouais, c'est plein.
12: Côte Est, ça a l'air, ouais. C'est loadé. Là, donc,
11: c'est loadé, façon, mais tu sais, tu trouves toujours une place. Là.
12: Ouais.
11: Ouais.
12: Okay.
11: C'est sûr que ça dépend où, mais tu sais, tu iras pas juste dans l'État de New York. Tu iras pas juste
12: non,
11: à
12: non,
11: New York.
12: Non,
11: là,
12: ben non,
11: ça,
12: ben
11: là.
12: Non, ben non, pas en tout. Là.
11: Et tu vas dans Pennsylvanie, tu vas sûrement aller en Caroline.
12: Caroline, ouais, Caroline du Nord, Caroline du Sud.
11: La Géorgie, là.
12: Sud.
11: Ouais. Ouais. Ah non, c'est cool. Pour vrai, là, belle ride, là. Vous étiez supposé faire de quoi ensemble? C'était quoi?
13: Ouais, on était supposé faire un vlog, mais nos
11: dans ton projet, ça?
12: Quoi? Ouais, dans mon projet. Ouais. Ben, dans le fond, elle m'a texté suite au projet que j'ai lancé. Sauf que durant ce temps-là, j'ai perdu mon compte Facebook. Là, je m'étais fait
11: attaquer. Ouais. Donc, c'est
12: là, je sais pas. J'avais plus accès à mon Messenger. Je pouvais plus répondre à personne.
11: Genre, t'as cliqué sur le lien qu'il fallait pas.
12: Non, non, même pas. Je suis arrivé, puis ça dit que j'ai eu des activités suspectes sur mon compte. Puis ça m'a juste enlevé mon accès complètement.
11: Ah, OK.
12: Donc, j'ai dû supprimer mon compte puis en refaire un autre. Donc là, elle a revu une de mes vidéos que j'ai faites concernant le projet. et elle me retextait.
11: Ouais, ça t'aurait du fun, mais pas pour ta job à l'aéroport. Là.
13: Non, non.
12: Non, ça, j'aurais pas le droit.
11: Ça, ça
12: non,
11: se fait, mais ça
13: malheureusement,
11: se
13: fait. Je peux pas.
11: Moi qui rentre illégalement ou à l'aéroport.
13: Non, même pas. Je peux même pas. Même si je voudrais bien faire.
11: C'est un territoire surveillé par la police. Là. Ouais. Non.
12: Mais okay. Ça, dans le fond, je pense que tu fais du 12 roues, ça. Hey. Mais donc, ça va être pas mal ça.
11: Là. Ouais, c'est nice, ça.
12: C'est vraiment, je veux montrer tout type de transport. Donc, il y a le 12 roues, ça en fait partie. Le towing, ça en fait partie. Tout en fait partie.
11: Ouais, puis toi, tu vas pouvoir faire du stock en masse avec la ville de New York, puis tout. Prends-toi une bonne dashcam.
12: Ouais. Ben, Insta 260, là, je pense que ça va être quand même pas pire à New York.
11: Il y a un gars, Éric Mercier, dans le temps, là, qui faisait beaucoup de shows, de podcasts, là, peut-être 10 ans. Lui, il travaille pour VTL, OK? Puis il remonte en 2016. Puis lui, il avait une page Facebook, elle doit exister encore, qui s'appelait « Sur la route avec Eric ». Puis lui, il avait des dashcams un peu partout, à l'intérieur puis à l'extérieur de son camion. Puis à un moment donné, il en avait mis une dans le moteur qui filmait le turbo.
13: OK.
11: Qui chauffait, là. Tu sais, quand tu voyais là, devenir rouge, là.
12: Et voyons donc.
11: Ah, c'était impressionnant. Il avait tenu, filmé extérieur, intérieur, puis il avait même mis une caméra à l'intérieur du hood. C'est le fun de faire des vidéos là-dessus. Quand tu as la patience, j'en ai moins qu'avant. Là, j'en faisais beaucoup. Là. Quand j'étais sur la route, là, j'en ai tourné des peut-être une centaine là, de vlogs sur tout ce que j'avais fait. Là. Mais c'est le fun de montrer.
12: Mais c'est ça. C'est juste j'ai hâte de voir avec ma nouvelle horreur c'est quoi je vais pouvoir faire parce que souvent, le monde sont disponibles la semaine.
11: Ouais.
12: Donc, je pense qu'il faudrait que je me sacrifie et que je travaille la fin de semaine pour essayer de revenir la semaine.
11: Encore là, tu as manqué 2-3 jours de paye pour
12: J'ai pas envie de je veux bien paraître pour ma compagnie là, je vais faire mes 36/48 puis je vais repartir après je vais pas manquer des journées pour ça là, mais je vais essayer de me donner le plus possible
11: là. C'est cool parce que tu vas probablement presque la plupart de tes week-ends chez vous. Ouais. Si t'es capable, ça c'est hot là. Ouais. Ça c'est un autre mode de vie pour vrai là,
12: moi on m'a dit qu'il aimerait bien qu'on parte le samedi puis tout, mais j'ai parlé à des gars là-bas, puis eux, ils partent le lundi. C'est juste que c'est syndiqué. Donc, c'est lundi, ça, c'est les plus anciens qui partent avant.
11: Mais tu auras des bonnes horaires pareilles.
12: J'ai pas peur.
11: Je connais les dispatchs là-bas, ils étaient très justes.
12: OK.
11: Fait que c'est pas une compagnie qui triche avec le moral des gars. On pourrait dire ça.
12: Non, exact.
11: Ouais.
12: Non, je pense que ça va bien aller.
11: On a connu toutes des compagnies de même, là.
13: Ah, oui.
11: T'es-tu syndiqué, toi?
13: Non.
11: C'est autre chose que du syndicat, le vrac, hein?
13: Tantôt,
11: la fille qui est à côté de toi, elle s'appelle Véro, puis j'ai posé des questions, tu sais, comment attirer du monde dans l'industrie, tu sais, toi, t'as 23. Tu dirais quoi à un gars qui a commencé à ton âge à 21?
12: Tu dirais quoi à un gars qui veut commencer ou qui a commencé?
11: Est-ce que tu motives encore d'aller là-dedans?
12: Absolument.
11: OK.
12: C'est un des plus beaux métiers au monde, puis je garde encore ça. Je comprends pas le monde qui démotive encore le type de... Peu importe, man. Amuse-toi. C'est le fun. Vis ce que t'as à vivre. Puis quand ça sera plus pour toi, change de métier.
11: T'es tout. Pas prêt à avoir une famille tout de suite, là?
12: Puis même... Ben oui, mais même si j'étais prêt ou pas prêt, ça change rien. Je peux aller faire du local, je peux aller faire n'importe quoi.
11: Ouais.
12: Est-ce que le local, ça va me tenter? Peut-être pas tant, mais il y a moyen de moyenner, je pense.
11: Des postes régionaux, puis tout, là.
12: Ouais, exact. Ouais. Régional, genre, tu t'en vas 2-3 jours, tu reviens, ça se fait.
11: Ouais.
12: Non, moi je dis.
11: C'est quoi tes arguments là, pour, mettons, convaincre du monde, puis tout, là?
12: Mais c'est quand même payant. T'as la liberté. T'as pas de boss derrière toi. Tu vois du paysage. T'es libre. T'es seul. T'écoutes ta musique pendant que le monde sont dehors. J'ai été dans la construction, moi. Puis je me gelais les fesses dehors.
11: Tu faisais quoi en construction?
12: J'ai fait du décoffrage, puis j'ai été opérateur de machine à
11: l'eau. Ah, quand même.
12: Okay. Donc, j'ai été opérateur de perles. Mais étant dans le décoffrage, là, même opérateur de perles, juste me rendre à ma machine quand il fait moins 40, là, ça ne tentait pas. Puis tout. Me lever à des heures pas possibles, là, t'es bien. Tu te réveilles, t'es en Floride. Tu te réveilles, t'es... Peu importe, t'es où. Moi, je comprends pas le monde qui démotive les jeunes. Il en faut, anyway, il faut la relève. Ça sera pas les vieux de 40 ans, 50 ans qui vont prendre la relève. Certainement pas, là.
11: 49 donc, bientôt, merci. T'as-tu ton truc à titre?
12: Absolument.
11: Là? Ouais, c'est un freight.
12: Ouais, c'est un freight, mais je ne l'ai pas encore, mais je veux dire, c'est ça qu'ils vont me donner.
11: Ah, c'est des beaux trucs.
12: Entre 2024 et 2026, mais même là, fait qu'ils sont acceptable, en solo. Ben oui, mais fait que c'est du solo, ben ils n'ont pas de millage.
11: Non, c'est clair.
12: Donc, j'ai vu l'intérieur, ils sont super propres, rien à dire pour de vrai.
11: Être en cuir, probablement, à l'intérieur, avec un petit peu de brun.
12: Pas en QA, là, non. Mais non, okay. Non. Ben, en tout cas, celui que j'ai vu, c'était en 2026. Il était pas en QA, il était en...
11: Ah, peut-être. Peut-être moi qui exagère, là.
12: Ouais, il était, ouais, mais pareil, là, il y avait la table derrière.
11: Deux beds, là, c'est ça.
12: Ouais, c'est ça, deux beds, pareil.
11: Avec l'échelle noire, exact. Tout, là, c'est des très beaux. Et ça, tu dors bien là-dedans, le matelas.
12: Le dash digital.
11: Ouais, matelas mousse mémoire solide, là. Ah non, tu vas aimer ton truck, ça, c'est sûr et certain.
12: Ben oui, c'était vraiment, moi, le point négatif en team, c'était j'étais plus capable de dormir. Au début, j'étais capable. Maintenant, je ne suis plus.
11: Moi, j'étais à côté sa mélatonine dans le truck, là.
12: Ouais, ben moi, c'était ses Red Bull.
11: Pour dormir?
12: Non,
11: c'est ça, moi, c'était pour dormir.
12: Non, mais je savais que j'allais pas dormir. Je prenais de la mélatonine, mais ça
11: c'est pas
12: brossait.
11: Bon pour le système, là.
12: La Red Bull, ouais, non, mais je compense avec le sport.
11: Non, mais juste le fait de pas dormir.
12: Ah non, je sais. Ouais. Moi, ça a tout chié ma. Non, c'est complètement. Là.
11: Ouais. Fait que tu suggères pas du team en commun. Ah, quoi que c'est le fun, là, quand
12: mais
11: tu
12: oui,
11: commences.
12: Non, mais
11: ouais.
12: Commence par commencer. Puis tu
11: moi, quand tu voulais quelqu'un avec qui tu t'entends, j'ai fait du team avec quelqu'un que je connaissais pas, là.
12: Non, mais moi aussi, j'ai commencé de même, puis c'était pas trippant, là. Ça m'a même donné le goût de lâcher le transport.
11: Tu sais, les formations, souvent, là.
12: Ouais. Non. Mais dans ce temps-là, tu te laisses le temps, puis team, c'est sûr, c'est peut-être. C'est que team, c'est facile parce que tu peux t'ajuster avec le monde. Tu sais, t'as pas besoin d'arrêter tout le temps, de trouver un spot, gérer tes heures de conduite. Comparé à solo, ça peut être plus stressant pour quelqu'un de nouveau.
11: C'est sûr.
12: Pour ça que moi, je suggère de commencer en team. T'apprends le métier, puis t'es avec quelqu'un que tu
11: Oui, il y a deux affaires que je suggère tout le temps, là, à moins que tu saches vraiment ce que tu veux faire. Là. Avant le team, c'est de faire du switch de remorque. Ça, là, t'sais, tu pars, mettons, il est 18h, là. Tu pars qu'un trailer, tu t'en vas à Cornwall, tu t'en vas à Axbury, dans un centre de distribution, tu amènes un trailer, tu en dépines un autre, tu le ramènes.
12: Moi, ça fait bien, ça.
11: Ouais, ça, c'est ce qui m'avait pas mal baigné dans le métier. Là.
12: Ouais, quelque chose que tu ne découches pas, mettons.
11: Ouais, exact. Exact. Ouais. J'allais faire des switches qui est dans le Delaware, à un moment donné, là, dans l'état du Delaware. Là, dans le Delaware, dans l'état du Delaware, ça m'a beaucoup aidé. C'était Carl, qui était mon boss dans le temps. Okay. Qui avait son agence là, qui m'avait placé dans un contrat comme ça. Puis ça, j'avais vraiment appris de trucker parce que je faisais de la 87. Tu vois, cet hiver, là, la 87, elle va être hot. Tu sais, là, quand il se met à neiger, là, prends pas de chance. En plus, la compagnie pour laquelle tu travailles, ils s'ostineront pas si tu décides d'arrêter parce qu'il fait pas beau. Là.
12: Ah ouais.
11: Ben, quoi que l'autre compagnie non plus. Là,
12: ouais, mais non, c'est une compagnie, votre. Ben, en tout cas, ceux que j'ai travaillé.
11: T'étais sûrement vu. En plus, les tempêtes, toi, avec. Quand t'étais pour DFS, t'as roulé à des places qui faisaient pas beau non plus. Là.
12: Ouais, mais moi, j'ai été dans le Montana en 93 durant une tempête de neige. Plus jamais je retourne là de ma vie.
11: La pire tempête, t'en as vu souvent ici.
13: Ouais,
11: là.
13: Moi, j'ai vu.
11: La pire, moi, j'ai vu, c'est ça à 28. Quand tu quittes Sault-Sainte-Marie, puis tu t'en vas vers le Michigan, tu tapes la route 28 jusqu'à Duluth, près du Minnesota. Là. Gros. Véro. Antoine. Là, je voyais rien là, dans la vite, là.
12: T'es pas arrêté.
11: Je savais même pas où la route
13: si
11: devant
13: moi.
11: Si
13: tu vois tes propres lumières, t'es comme, ouais.
12: T'as parouette.
11: Ouais. Et là, je me suis comme arrêté, puis je me suis fait, hey. Il y en a un qui m'a fait de l'attitude. Là, si vous écoutez à la radio, vous voyez pas ma face, là. Il y en a un qui m'a fait de l'attitude. En arrière. Il voyait pas, j'étais qui, parce que mon derrière de truck était tout enneigé. C'était un camion dans la même compagnie que moi, j'en revenais pas.
13: Oh non.
11: Ah! J'étais à la radio. J'en revenais pas. Ça dépassait par un crise d'imbécile. J'aurais vraiment souhaité le voir dans le clos. Pour vrai, il y en a
12: lui, il a continué. Toi, tu t'es arrêté?
11: Ben, moi, je me suis tassé. À un moment donné, je ne voyais plus rien.
12: Et lui, il a continué.
11: Peut-être qu'il était plus en confiance ou ses essuie-glaces fonctionnaient mieux que les miens ou il y avait quelque chose que je ne sais pas. Là. Mais ça m'avait insulté. Là. Ah, vraiment fou, insulté. Il n'y a jamais un voyage qui. Tu ne risques pas ta vie pour aucun voyage.
12: Aucun.
11: Il n'y a pas aucun papier recyclé que tu vas livrer. Il n'y a pas de matière dangereuse que tu vas livrer. Il n'y a pas de diamant que tu vas livrer qui va valoir ça au billet ça. Là. Mettez-vous pas cette pression-là. Là. Toi, tu le vends encore, le métier, mettons? À quelqu'un?
13: Tu
11: en parlais tantôt, mais tu viens le 17 octobre à notre salon d'emploi.
13: Ouais,
11: là.
13: Je le vends encore. Moi, je tripe là-dessus. T'sais, moi, je me lève le matin, c'est pas « Ah non, je m'en vais travailler. » Je m'en vais chauffer mon truck pour la journée. C'est un plaisir.
11: Ouais.
13: Moi, j'aime ça.
11: Ouais.
13: Mais tu sais, des fois, c'est la job décourage le monde.
11: Ouais, c'est de la grosse job.
13: Ah oui, c'est de
11: la grosse job.
12: La job qui décourage ou c'est le monde qui en parle qui la décourage?
13: C'est un peu des deux.
12: Ouais, parce que j'ai entendu du monde parler puis c'est plus que décourageant là, leur façon de parler.
13: Ouais, ben le dompeur, c'est de l'excavation. Là.
12: Ouais,
13: c'est pas tout le monde qui triple là-dessus, maintenant.
12: Non, c'est sûr.
13: Il faut t'aider un peu. pas les reins solides, mais faut que t'aies un bon caractère.
12: Ouais, ben c'est ça, tu dois
11: te faire envoyer. Je suis un gars de Drybox, Reefer.
13: Ben, mais ça, envoyer promener, tu sais, je suis habitué.
11: Ouais, mais ça,
13: c'est quand c'est le même chantier.
11: Je sais bien, mais tu sais, tu sais prendre ta place. Mais moi, j'y trouve assez épais les gars là, qui traitent les femmes comme de la merde là, en truc. Là.
12: Ah oui, absolument.
11: Épouvantable.
13: Mais au long du temps, les filles font mieux la job qu'un gars, on est plus munitionnés.
11: Ça, c'est, ça a l'air que c'est vrai.
13: C'est ça.
11: Ça a l'air que c'est vrai. La seule personne que je connais en truc qui fait pas de gaffe, c'est Steve Mercier.
12: Ah, c'est vrai, ça.
11: C'est ce qu'il dit.
13: Ouais, c'est ça.
11: J'espère qu'il va l'écouter, ce bout-là, Steve.
13: On fait toutes des gaffes.
12: Hey, on t'aime, Steve.
11: Ouais, ouais c'est ça, ça, exact. Non, non, je fais des blagues, là. Mais, tu sais, sinon.
13: Il faut que tu fasses des gaffes pour apprendre. Si tu fais pas de gaffe,
12: ben moi je l'ai fait.
11: Quoi, t'as gaffe, toi, là, mettons, t'as qui? Mettons,
12: ah, maintenant j'ai le droit de le dire parce que je suis en compagnie.
11: T'en comptais une coupe,
12: ouais, admettons, en ce moment, j'ai deux gaffes qui me reviennent en tête, là.
11: OK.
12: J'ai reculé dans un truck en 45 dans un truck stop. J'ai pété un peu son bumper, là.
11: OK.
12: C'était dans mes vraiment début, là. Je savais même pas comment reculer. Parce que moi, je suis sorti du technique, hein, je tiens à le dire, j'ai jamais appris à reculer. Donc, j'ai appris sur le tas.
13: Je t'ai fait comme moi, dans le fond.
12: Ouais, ouais, exact. Puis, celle que j'ai le moins aimée, c'est un switch de trailer chez un client. J'ai oublié de plugger. Ben, j'ai oublié. Ça me tentait pas de plugger l'électricité. Parce que je faisais juste un switch. L'électricité restait pognée dans le genre de rack de métal. Les hausses ont arraché.
11: Ah ouais, ça se mettait
12: en plein milieu du client. Puis je me suis fait envoyer shit partout.
11: Ah
12: ouais?
11: Ouais.
12: Ah, les gars étaient mal, je comprends. Là, c'était tellement une erreur de rookie. Là, mais maintenant, crois-moi que je plug l'électricité pour même pas 2 mètres.
11: Hey, moi, j'ai roulé pour une compagnie de transport que la reefer, l'alternateur fonctionnait plus. Fait que j'avais une batterie. J'avais acheté une batterie. Non, c'est pas vrai. Je branchais mes câbles. Mais en fait, je branchais mes câbles à booster des deux. Tu sais, là, quand t'as ton truck en arrière, là.
12: Ouais.
11: Bon, je branchais ça là, puis je branchais le reste.
12: Tu roulais de même.
11: Ouais, dans le reefer. Tout le long aller-retour.
13: Pas sûr que c'est bon, ça.
12: Je crois pas que c'est légal, surtout.
11: Ben non, c'est sûr que non.
13: Blandé, débrouille-toi.
12: Tourne pas trop carré maintenant.
11: T'avais pas le goût. Ouais, c'est ça. Ouais. La pire gaffe, moi, j'ai faite. Ah, j'en ai fait une coupe, là.
12: C'est ça, il faut dédramatiser un peu. Ouais.
11: C'est sûr qu'on en va arriver à tout le monde.
13: Mais
11: tout le monde. Moi, quelqu'un gaffes. Qui n'a pas fait de gaffe, t'en comptes.
13: Moi, j'en fais pas.
11: Je t'en compte. Je le nommerai pas, c'est un imbécile, OK?
12: On le connaît?
11: Ben, je le nommerai pas, mais vous allez tout le reconnaître sûrement. Là. Ah. Il y a quelqu'un qui fait la même job que moi présentement. OK? Puis c'est le seul qui rit de ça. J'avais en reefer, tu sais, tu checkes tes températures.
12: Ouais.
11: Puis moi, ben, j'ai checké mes températures sur mon voyage. Moi, il était scellé.
12: Ouais.
11: Fait qu'à part d'ouvrir la porte puis mettre le gun, moi, c'était un gun au laser, okay. Ça affichait toujours la bonne température. Puis finalement, en arrière, ça. C'est l'air to air, il y a quelque chose qui ne fonctionnait pas. Fait que toute la salade puis toutes les. Je pense que des fraises, ça avait moisi, tu sais. À un moment donné, là, je veux dire, c'est ça. Bah, c'est pas content, c'est sûr, mais ça se règle. Toute la quête que je fasse, il y a eu un claim, c'est tout. Puis, ben ça, c'est la gaffe. Malheureusement, cette gaffe-là, elle a été médiatisée.
12: Comment qu'ils l'ont su?
11: Ben, je suis pas tout seul qui fait des médias sociaux. Je n'irai pas plus loin que ça, là. Tu sais, là. Il y en a un autre.
12: Okay.
11: Il avait mis ça en ligne.
12: OK.
11: Ouais, c'est la seule fois que ma gaffe a été. Faut être cochon sale, là. Tu sais, là.
13: Ouais,
11: ben, c'est la seule fois.
12: Mais je comprends pas comment qu'il l'a su.
11: Ben, parce que tout ça, c'est dans le transport, là. Hey, j'en sais des affaires sur du monde, là.
12: Ouais, mais je comprends aussi, pas, t'es le seul qui.
11: Ben, de connaître quelqu'un. Moi, je suis une personne facile à abattre, là, je veux dire. Je fais des podcasts, la radio, là, dans le temps, c'était un autre projet, là, mais.
12: Okay.
11: Le gars du projet qui a raté un voyage, tu sais, là.
12: Ouais, puis on passe par. On passe à travers. De toute façon, ça a été oublié.
11: Mais moi, le lendemain, là.
12: Ben, c'est ça va passer, puis après, c'est oublié, là.
11: Tu sais, vous pouvez vivre avec des gaffes, là.
13: Ben oui.
11: Une fois que vous les arrangez, vous voyez après ça.
13: Une niaiserie, une niaiseuse.
11: OK.
13: T'sais, nous, nos portes en arrière, ils s'ouvrent de côté, il faut que tu mettes une pine.
11: Ouais.
13: Puis l'oublier, la pine. Ça a déjà arrivé.
11: Il y en a un dropper. Je sais pas si c'est un dropper, le gars qui a laissé sa benne au vert, sa 640. Là.
12: Ça, on dirait qu'il y en a une coupe.
11: On l'a reçu, le gars, en podcast. Daniel Beaulieu l'avait reçu en podcast. Mais le gars, il avait vraiment pas fait exprès.
13: Tu lèves ta dompeuse d'un pied, tu roules avec ça, ça brasse d'un bord pour l'autre. Fais-moi pas croire que la dompeuse va au fond, tu la sens pas.
11: Ouais, j'écoute ça, fait trop longtemps. Là. Je sais pas. J'ai senti une vague la première fois cette semaine en citerne. Fait que...
13: Je veux pas blaster personne. Là, mais
11: non!
13: Il y a un gros manque de conscience là-dedans.
11: L'émission se termine, mais on peut te suivre. C'est The Traveling Boys.
12: Non. The Traveling Boy maintenant.
11: Ah oui, The Traveling Boy.
12: Il n'y a plus le S.
11: T'as changé,
12: ouais? Ouais, tout est changé. Vous pouvez me follow sur TikTok surtout. Là.
11: Ouais.
12: Parce que Facebook.
11: Yeah, t'avais un casse à la tête, je sais pas trop.
12: Si vous voulez voir mes lives pour de vrai,
11: c'est. Drôle, ces lives, là.
12: Ça, ouais. C'est autre chose, là. Ouais. Mes lives, c'est vraiment. Si vous voulez avoir du fun, niaiser, puis. Relaxer.
11: C'est un petit peu d'argent avec TikTok?
12: Ouais. Ben, mettons, juste avec les lives, là, si le monde donne des cadeaux.
3: 2-3 millions.
12: Ouais,
11: après. Hier, j'étais vidé mes scènes, là. J'étais là.
12: Ouais, je pense qu'on a fait 36 cents avec ce que tu m'as donné.
11: Combien t'as fait?
12: 36 cents. Mais
11: pas cheap, moi.
12: Non, mais admettons, en un an, je me suis peut-être fait genre 600 US. Là.
11: Non, c'est cool, ça.
12: C'est pas grand-chose, mais je fais rien.
11: Non.
12: Je fais juste m'amuser, puis on voit beaucoup là, en live. Je sais pas si tu vois un peu mes lives.
11: Mais... Ah ouais, ben je les écoute des fois. Là. Mais, ben, je l'avais écouté un moment donné, c'était très drôle. T'étais pas tout seul. Là.
12: Ouais, avec ben, les deux autres. Là.
11: Ouais, exact, c'est ouais. Ça.
12: Le, lui, le plus récent?
11: T'étais avec une fille puis un gars, un vendeur de char.
12: Ouais, puis on dira pas son nom.
11: C'est ça, exact.
12: Ouais. Ouais.
11: Elle a un autre job, là. Ouais. Moi, ça me fait rire.
12: Ben, c'est ça, ben, c'était ça le but. Donc, si vous voulez voir des lives drôles puis des vidéos de qualité, du contenu de qualité.
11: Les deux.
12: Ouais, exact.
11: C'était bon, ton vidéo, c'était touchant, là, tu sais, là, ta
12: celui avec Simon, là,
11: ouais.
12: Ouais, ben, c'était ça que j'ai essayé de rendre. J'ai essayé de rendre un petit hommage à Simon. Ouais.
11: Ah, ça a marché.
3: Pour la dernière vidéo. J'ai vu avant de venir ici, on passe cette vidéo.
12: Ah, ouais.
11: Merci, Véro.
13: Oh, c'est cute.
11: Merci. Merci, Antoine.
12: Merci à toi. Ben, merci à toi, ouais.

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1: L'orée du 21e siècle voit l'apogée de l'éternel combat, opposant les Troyens de la variété aux Spartiates, valeureux guerriers du sens, ayant comme seules armes la puissance de leur son et leurs âmes. La ferveur et la violence de ces affrontements donnent la sève de ce glorieux récit. Alors où celui-ci vous est conté, les Spartiates débarquent sur la plage.

0: de quoi.
1: La plage a été prise et la terreur s'est répandue au sein des cœurs troyens dépéris. La colère et la masse de guerriers spartiates ne cessaient de grandir. Le vent de la liberté soufflait dans la geôle du verre.

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1: Parfois c'est dur de se regarder dans une glace et de faire face à la réalité. Surtout si celle-ci te frappe en pleine face.

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5: Bon samedi à vous tous et toutes et bienvenue dans la zone parallèle. Le studio est rempli de beau monde, c'est le fun. Et de recevoir notre invité en studio en plus, c'est le fun. Parce que j'aime mieux quand on a un contact visuel puis qu'on a un contact énergétiquement parlant. C'est encore plus intense, c'est ça qui est le fun, c'est magique et j'aime ça. Bonjour Norine.
6: Allô, comment vas-tu? Carole et tout le monde, ça va bien, merci.
5: Oui, là, on sera pas en direct sur YouTube cette semaine, c'est seulement que version radio. La vidéo va être disponible plus tard, mais pas là. Et bref, c'est ça. On a aussi Raymond Choquette en studio. Salut Raymond.
7: Allô.
5: On a Jean Morissette aussi.
8: Salut tout le monde.
5: Ça va bien?
8: Oui.
5: Ah, on a Gabriel aussi qui cache en arrière.
9: Bonjour.
5: Ben, reste donc proche de même, à la place de te reculer dans le mur, au cas où.
10: Il y en a qui ont des mains longues, ça.
5: T'es assis entre deux hommes. C'était peurant, hein? Maëva, est-ce qu'on dit comment est-ce qu'on le prononce, ton nom de famille?
11: Warnier.
5: J'étais pas sûre si on disait heure ou yé.
11: Peu importe, mais Warnier, c'est parfait.
5: Tu connais-tu l'origine de... C'est pas allemand, ça?
11: Toute ma famille est française, donc c'est plus, ça vient plus de l'Europe. Je sais pas exactement toutes les racines.
5: Donc, mais... possible l'Allemagne possible. D'abord, parce que c'est à côté, tout près. Je pense pas, c'est pas toi, Jean, justement, qui me disais ça, c'était allemand, ce nom-là. Ouais, c'est pas toi qui m'as dit ça?
8: Non? Non.
5: OK.
8: Non, quelqu'un... j'ai jamais dit ça. J'ai juré.
5: J'ai jamais dit ça. Bien, aujourd'hui, on va faire ça vite, parce que maintenant... une heure et demie d'émission, ça passe vite. Puis on a tellement de questions à poser à notre invité, puis qui baigne dans un monde qui est semblable à ce que nous on fait, où on baigne en fait.
7: L'énergétique, le côté cosmique. On a beaucoup de questions pour toi là.
5: Ouais,
11: je suis là pour répondre à tout ça.
5: Et malgré ton jeune âge, parce que t'as pas les rides qu'on a nous dans notre face.
6: C'est sûr, nous on est tous vieux.
5: Alors... ben oui, toi.
11: J'ai baissé la moyenne d'âge.
5: Mais pas suffisamment parce qu'on est beaucoup tous des vieux. Mais bref. Toi, t'es plus vieux que moi. Mais c'est toi qui as le moins de rides dans le lot, pareil. Mais bref.
8: Wow, c'est mon début.
5: en fait, Maëva, ma première question. Étant donné que tu es jeune, je dirais pas ton âge, à moins que tu veuilles le dire.
11: Dans la vingtaine.
5: OK, ouais. Dans la vingtaine. Donc, c'est une personne qui baigne là-dedans depuis combien de temps? Dans les énergies ou. Comment tu as découvert ça? Raconte-moi un peu ton genre de
11: Mon éveil spirituel?
5: Oui, oui.
11: Ouais, mon éveil spirituel, c'était vers la fin de mes 16 ans. C'est tout le temps comme ça que je le raconte, où mes dons, mes capacités psychiques se sont éveillées assez... assez subitement, là, pas mal du jour au lendemain. Puis, j'étais dans une phase de ma vie où ben, c'est l'adolescence, c'était très difficile à la maison, difficile à l'école, j'étais comme un peu tourmentée à l'intérieur. C'est la phase où on cherche qui on est, notre identité, puis on deal avec tout plein de choses. Donc, énergétiquement, mentalement, j'étais pas dans le meilleur espace, tu sais, j'étais pas dans cette... pur espace d'amour et de connexion à moi. Donc, moi, quand mes capacités psychiques se sont ouvertes, mon expérience, c'était que c'était vraiment difficile, puis c'était épeurant, puis... En fait, dû à mon énergie puis la fréquence que je tenais à ce moment-là, ben, j'étais un peu juste un match énergétique pour connecter avec ce qui vibrait plus bas aussi. T'sais, puis de connecter avec ce que je comprends aujourd'hui vibrait plus ce qu'on peut qualifier dans le bas astral. Fait que je me suis mise à ressentir beaucoup de présence autour de moi, mais c'était pas des présences forcément bienveillantes. Je ressentais des défunts, j'avais des fois des rêves prémonitoires, puis ça se réalisait pas longtemps après. Puis maintenant, je comprends avec beaucoup de recul, mais la maison dans laquelle j'étais était très parasitée, avait beaucoup d'entité, beaucoup d'énergie plus sombre, même des portails, même un dans ma chambre. Maintenant, je comprends tout ça. Donc, c'est ça, je captais beaucoup d'énergie plus basse et c'était vraiment, vraiment épeurant. C'était vraiment comme, je comprenais pas qu'est-ce qui se passait, je comprenais pas qu'est-ce que je ressentais. Il y avait, tu sais, tous ces questionnements qui émergent de comme, est-ce que je deviens folle? Est-ce que j'invente tout ça? Est-ce que je suis schizophrène? Puis, tous les tabous autour de ça, puis de potentiellement la maladie mentale et tout ça. Fait que, j'avais personne autour de moi pour normaliser ça ou pour me montrer le chemin. Il n'y avait personne proche de moi dans ma famille qui avait des dons et qui comprenait ça et qui pouvait me guider. Fait que c'était ça. C'était très isolant. Fait que j'en ai parlé à personne. Puis j'ai vraiment comme gardé ça pour moi par peur de que ça serait quoi la réaction des autres, ou comment est-ce qu'ils penseraient que je suis folle. Puis j'ai toujours été très indépendante, autodidacte. Si j'ai un problème, je vais le régler, je vais trouver des solutions. Fait que ça a pas mal en fait ouvert la porte pour moi vers mon exploration du spirituel, puis de l'énergie, puis de tout cet univers-là. T'sais. Puis je dis tout le temps, une chose mène à une autre. Si je me rappelle juste être rentrée dans une boutique ésotérique, puis me sentir comme à ma place, mais en même temps, genre pas à ma place, puis est-ce qu'ils vont savoir que c'est juste ma première fois ici, puis regarder tous les différents cristaux, puis m'acheter un deck de tarot, puis aujourd'hui, j'aime même pas le tarot, mais à ce moment-là, c'était juste comme... J'ai besoin de connecter avec des outils qui vont peut-être pouvoir m'aider à comprendre qu'est-ce qui se passe, à me donner des réponses. Fait que une chose mène à ça, puis après, ça mène à des livres sur l'invisible et la spiritualité. Et puis après, à ma découverte de comme le développement personnel, puis guérir son enfant intérieur, puis connecter profondément avec soi-même. Fait que ça a vraiment ouvert une porte sur tous ces outils, puis ces enseignements. Puis j'ai vraiment commencé à faire mon chemin tout simplement là-dedans. Donc, à commencer à méditer. Je me souviens, j'avais même rencontré une voyante à ce moment-là. Puis elle m'avait révélé tout plein d'informations sur moi, tu sais, qu'elle me connaissait pas du tout. Puis la première fois que je suis venue la voir, c'est qu'elle voyait toutes ces choses à propos de moi, puis me disait qu'un jour j'allais enseigner, puis que j'allais travailler avec mes dons, puis propager la conscience. Puis j'étais comme, wow, là, je sais même pas qu'est-ce que je veux faire dans la vie, je sais même pas où me diriger après le cégep, comment est-ce que tu peux savoir tout ça sur moi? Ça fait qu'il y avait beaucoup de d'incompréhension. Mais c'est ça. Fait que j'ai commencé à travailler sur moi, à méditer, guérir, puis me libérer, tu sais, de toute cette hypervigilance dans laquelle j'ai grandi, qui gardait tout mon corps puis mon système nerveux dans un état de peur, d'hypervigilance, qui faisait que j'avais pas vraiment maîtrise du tout de mes capacités psychiques. Parce que c'est ça qu'il faut comprendre. Ça s'est éveillé soudainement, mais j'avais aucune compréhension de qu'est-ce qui se passait, j'avais aucun contrôle sur mes ressentis, j'étais pas capable de les fermer ou d'amplifier la connexion, fait que c'était j'avais pas le contrôle, c'est ça qui faisait le plus peur, tu sais.
7: Mais t'avais un manque de connaissance aussi, ouais. Pour tout
11: absolument, tout ça, absolument, c'était vraiment comme inconnu, puis je comprenais pas qu'est-ce qui se passait. Fait que
7: c'est normal.
11: Ouais, fait que de commencer mes recherches, ça m'a vraiment aidé à comprendre un petit peu mieux. Mais c'est sûr que j'ai quand même fermé mes capacités psychiques à un certain niveau à ce moment-là par la peur. T'sais, la peur profonde, même la terreur, c'est quand t'as peur de voir, peur de ce que tu ressens, ces émotions peuvent être assez fortes pour bloquer, t'sais, puis fermer tes dons, fermer tes canaux de perception pour te protéger, puis mettre une grosse barrière entre toi puis l'invisible pour te protéger, tout simplement. Pour moi, ça a plus été quelques années plus tard, vers comme 19-20 ans, que ça allait tellement mieux. T'sais, j'avais déménagé de chez mes parents, j'avais commencé à connecter profondément avec moi-même, à faire du travail sur moi, à méditer, à développer plus ma conscience. Fait que j'étais vraiment dans un autre état de conscience, un autre état vibratoire où je me sentais plus connectée à moi, puis à l'amour, puis de là vraiment émerger le désir. de okay, j'ai envie de reconnecter avec mes dons puis avec ce qui s'est éveillé quand j'étais plus jeune, mais cette fois-ci j'ai vraiment envie de le maîtriser. Puis j'ai vraiment envie de maîtriser ces dons-là puis ces capacités.
5: Ça avait l'air de quoi à l'école avec les autres personnes autour de toi qui sont pas dans qui baignent pas dans ça?
11: À quel moment? Au moment où ça s'est éveillé ou au moment où j'ai voulu le plus le maîtriser?
5: Oui, que tu t'es éveillée.
11: Ouais. Ben comme je te dis, j'avais tellement de peur puis tellement de tabous autour de ça que je faisais vraiment comme si de rien n'était. Tu sais, je me rappelle le soir avant de me coucher, à un moment donné, c'était tellement intense, toutes les énergies dans ma chambre puis les êtres que je ressentais autour de moi, puis j'avais tellement peur que je gardais genre une petite lumière allumée sur ma table de chevet pour comme... Puis des fois, je mettais un petit peu de musique à côté ou quelque chose juste pour comme me distraire puis m'endormir doucement parce que dans le noir complet, c'était comme... pire, là, ça amplifiait les peurs profondes dans ma psyché. Fait que vraiment dans cette peur-là, à comme 17 ans, de devoir m'endormir avec une petite lumière, puis le jour à l'école...
7: Ben, c'est une sécurité aussi.
11: Ouais, c'est ça, mais le jour à l'école, ben, je faisais comme si de rien n'était, puis j'étais cool, puis tout va bien. Fait que je laissais rien transparaître du tout.
5: Tu passes incognito.
11: Absolument.
5: Tu dois être du genre de personne qui s'adapte un peu à tout le monde aussi, dans le sens que tu faisais comme low profile, si on peut dire. Est-ce que tu vois que les gens sont pas là-dedans? Ou est-ce que tu pouvais sentir les autres? Parce que là, tu sentais tout ce qui est énergétiquement autour de nous, mais les personnes en tant que telles, est-ce que tu pouvais les ressentir, eux?
11: Oui, je pouvais les ressentir, eux, mais mon expérience de quand mes dons se sont ouverts, c'était vraiment, je ressentais plus des défunts, puis je ressentais plus des entités, puis c'était vraiment plus relié à ma maison, puis à chez moi, où il y avait tellement de phénomènes paranormaux de bas astral, que pour moi, le jour, c'était comme, je me nommais encore plus, et je me déconnectais de tout ça, puis j'étais vraiment juste dans les histoires à l'école, puis les amis, puis le quotidien, puis je me distrayais, puis c'était vraiment comme quand je rentrais à la maison qu'on dirait que ça... réouvrait puis ça devenait pire. Mais c'est sûr que j'ai tout le temps ressenti. Puis tu sais, une pour moi des grandes leçons de mon cheminement à quand j'ai commencé à réouvrir mes dons puis à apprendre à les maîtriser, puis c'est quelque chose que j'ai connecté avec beaucoup d'amis voyantes, d'amis médiums, puis il y en a qui... En tout cas, un trait similaire, c'est tu réalises que tu l'as toujours été, même quand t'en avais pas conscience. Mais c'est tellement normal que, ben, pour toi c'est normal, là, puis il y a rien là, tu sais, où je me rappelle, tu sais, toute mon enfance, j'étais très proche, très, très attirée par les animaux. Je me sentais tellement connectée avec eux de manière inexplicable. J'ai toujours ressenti de manière amplifiée les états d'être des adultes autour de moi. C'est puis leurs émotions, puis leurs pensées, puis à comme prévoir leurs réactions même avant que ça arrive. Fait en savoir beaucoup à un jeune âge. Mais pour moi, comme je vous dis, c'est tellement, je sais pas, c'est naturel. Tout le monde pense comme ça, non? Tout le monde réagit comme ça. Fait que c'est plus j'ai appris à vraiment comprendre, mais donc comprendre comment l'information m'est donnée, comment je la reçois, comment canaliser, puis à vraiment maîtriser mon canal, où j'ai réalisé qu'il y a beaucoup des choses que je capte, que genre je passais par-dessus, où je ne m'en rendais pas compte, qu'en fait c'est une réception d'information qui ne vient pas de toi, tu sais. Fait que, ouais, j'imagine que ça m'a beaucoup aidé tout au long de ma vie de saisir les gens, de les comprendre, de pouvoir justement m'adapter à eux, de prévoir leurs réactions, puis d'en savoir déjà sur eux pour m'adapter plus facilement à mes environnements, puis avec les personnes avec lesquelles j'entre en contact.
9: Dans ta maison, où est-ce qu'il y avait plein de phénomènes, est-ce que tes parents en ont eu connaissance?
11: C'est pas vraiment quelque chose que j'ai parlé avec mes parents, puis ouais, il s'est passé tellement d'affaires dans cette maison, mais mes parents se sont séparés quand j'étais quand même plus jeune. Fait que finalement, c'était juste mon père qui gardait la maison, puis moi qui habitais là avec mon père, puis j'ai fini par couper les ponts avec mon père par rapport à cause de tout plein de situations différentes, puis ça a été préférable pour moi, là. Fait que c'est pas quelque chose qu'on a vraiment abordé, mais je pense... Je sais que oui, tu sais, je sais pas si vous connaissez un peu les énergies des lieux, puis les mémoires qu'il peut y avoir dans les lieux, dans les murs, tous les différents phénomènes, tu sais, mais être dans une maison, par exemple, où il y a des mémoires profondes, peut-être, de tristesse ou de violence qui sont imprimées dans les murs, puis tout ça, quand tu habites dans cet espace, que tu sois conscient ou non de tes dons ou de l'invisible, sans même t'en rendre compte, ça va t'influencer, puis ça va te mettre dans ces états-là. Puis moi, je sais que ça, c'est sûr que ça je le vois, comment
7: les
11: ça influence mes parents.
7: Les énergies sont magnétisées dans les objets et les bâtiments.
11: Oui, absolument. Puis je le vois comment ça a affecté mes parents puis notre famille. Puis anyways, c'est correct, c'est ça qu'il fallait qu'on expérimente. On choisit les lieux, je pense, dans lesquels on vit pour une raison. On a une quelconque résonance énergétique avec eux, puis on a des choses à apprendre dans ces lieux-là. On est, nos lieux nous enseignent, même si c'est pas des fois les leçons les plus faciles à apprendre. Mais oui, clairement que ça les a impactés, mais je pense pas qu'il y avait de. Je pense pas que mes parents pourraient dire, en tout cas, sinon ils me l'ont jamais dit, mais qu'ils voyaient des présences et des entités. Mais tu sais, je pense que tout le monde, on avait le même sentiment que quand on allait dans le sous-sol, tu cours un peu vite pour atteindre la lumière, puis l'allumer, puis de se sentir pas bien dans le garage. Mais c'est le genre de truc que quand t'es déconnecté de toi-même, ben tu prends pas compte de ses ressentis. Mais je pense qu'on les avait tous.
5: Oui, ouais, je pense que oui. On est pas mal... parce que je regarde les commentaires, justement. Je sais pas si t'as vu, Honorine, ce que les gens disent à date, là. T'as-tu vu?
6: Oui, j'ai vu que Christine, elle dit que c'est le même cheminement qu'elle, mais je vois rien d'autre de spécial.
5: Oui, c'est ça. C'est ce qu'elle dit, Christine, en fait. Toutes les personnes qui passent par le chemin que tu as passé, on a toutes passé par ces mêmes chemins-là. Mm-hmm. Mais même si on passe pour des bizarres, parce que comment ça se fait, tu as peur?
7: C'est comprendre aussi c'est quoi la mission qu'on a, puis tu viens d'où exactement? Si le lien énergétique ne vient pas de tes parents, ça vient d'ailleurs.
11: Oui. Tu sais, après, plus j'ai comme reconnecté avec ma famille puis avec ma lignée, j'ai réalisé que dans ma famille, il y a différentes guérisseuses. Mais c'est comme, on n'en parle pas trop, mais tu sais, j'ai une grande cousine qui, elle, arrête le feu puis coupe le sang. Tu sais, il y en a plusieurs de ça en France et en Europe. Tu fais ça toi aussi. Bon, c'est ça. C'est un don qui lui a été transmis de son père puis encore plus loin, puis elle le transmet seulement de génération en génération. Fait qu'il y a... Puis, tu sais, j'ai vraiment la croyance que ma mère aussi a beaucoup une intuition, puis a beaucoup des dons, mais le comprend pas, le maîtrise pas, jamais vraiment exploré ça, puis c'est souvent gaslight, je sais pas comment dire, mais de sa propre intuition, tu sais, c'est souvent fait croire que non, c'est rien, puis elle invente tout. Fait qu'il y a beaucoup de femmes intuitives dans ma lignée, mais dû par leur vécu, peut-être leur passé, des traumas qu'elles ont vécu, ben elles se sont déconnectées de ça, puis n'ont jamais su l'apprivoiser. Mais... c'est ça. Fait qu'il y en a dans ma famille physique.
5: Mais comment tes parents, ta famille te voient? Parce que j'imagine qu'ils voient les vidéos que tu fais sur Facebook, là.
11: Ça a été vraiment un chemin intéressant, là, parce que quand j'ai commencé à faire l'âge de 20 ans, là, fait qu'à redécouvrir mes dons, puis à m'assumer là-dedans, puis éventuellement, j'étais comme, bon, mais je sens vraiment que ça fait partie de ma mission, de mon purpose, de guider d'autres personnes, tu sais, avec ces capacités-là, de pas juste les garder pour moi, mais de guider d'autres personnes, de partager ce que je vois, de partager authentiquement mes expériences, puis si ça peut aider, guider quelqu'un, tant mieux. Puis à ce moment-là, j'étais en appartement, fait que j'habitais plus chez mes parents, puis ça m'a vraiment personnellement fait du bien, puis c'était important pour moi de même géographiquement m'éloigner un peu de l'endroit dans lequel j'ai grandi, puis de m'éloigner, puis là je suis rendue à Québec justement, parce que c'était vraiment, si je pense j'aurais pas pu faire ça dans l'endroit dans lequel j'ai grandi avec toutes les personnes qui me connaissaient, puis moi-même j'avais tellement de gêne, de honte, de jugement à juste commencer, ça m'a vraiment pris beaucoup pour apprendre à me mettre en confiance. Aujourd'hui, je me sens vraiment en totale confiance d'exprimer ma vérité et tout ça, mais fait que c'était pas quelque chose que je leur ai pas annoncé. J'étais juste comme, j'ai juste commencé à faire ça puis à parler de ça publiquement. Voilà, c'était comme la conversation qu'on parlait pas trop, puis c'était juste tant qu'ils me posent pas de questions puis qu'ils me laissent faire mes trucs, moi ça va, le temps que moi je gagne confiance en ça puis que même moi j'arrête de me juger par rapport à ça, c'est ça qui était le plus important. Puis c'est drôle parce que ça a fait son chemin. T'sais, pendant longtemps, c'était quelque chose qu'on parlait pas avec ma sœur ou qu'on parlait pas avec ma mère. Puis je pense que des fois, ils me posaient des petites questions. Puis j'ai juste commencé à vraiment tracer mon chemin, parler de tout ça sur mon podcast, sur mes réseaux sociaux. Puis j'ai jamais essayé de convaincre personne autour de moi ou de ma famille ou d'être genre, tu comprends pas, c'est ça la vérité. Ou genre, moi, je fais mes trucs, puis on peut tous coexister, même si toi, t'es dans une religion ou moi, je suis dans une spiritualité, peu importe, là, OK? Puis, c'est ça, c'est plus ma famille, en fait, qui est venue vers moi, où j'ai vu que tranquillement, ma mère a commencé dans nos appels, quand on s'appelait pour prendre des nouvelles, à me poser des questions sur ce que je fais ou sur les situations qu'elle, elle vivait, puis elle me demandait mon avis d'un point de vue de voyante, puis... c'est ça. Puis, tranquillement, ma sœur, elle a aussi, comme on dirait, éveillé son esprit. On a vécu différentes expériences ensemble, différentes cérémonies dans lesquelles je l'ai amenée, juste elle puis moi, là, des cérémonies plus énergétiques puis des voyages de conscience. Puis ça a vraiment transformé sa réalité à des niveaux profonds. T'sais. Fait que c'est plus, ils m'ont posé des questions. À un moment donné, il y a une porte qui s'est ouverte dans leur esprit. Ils sont venus vers moi. Ils m'ont demandé de vivre certaines expériences ou d'avoir mon avis ou de recevoir des canalisations. Puis, c'est ça qui a fait qu'on a commencé à être plus liée à ce niveau-là. Fait que maintenant, aujourd'hui, ma mère, encore là, c'est comme, on n'en parle pas trop, mais des fois, elle m'en parle, puis elle comprend pas tout, je pense, qu'est-ce que je fais, mais elle le respecte, puis elle m'encourage dans cette direction-là, si ça résonne avec moi. Puis avec ma sœur, par exemple, on a vraiment développé un super lien où ma sœur, je lui ai montré comment développer ses dons, puis elle est vraiment, vraiment puissante aussi. C'est vraiment cool ce qu'elle fait, puis on commence à se comprendre le plus.
5: Ta mère et ta sœur le savent-elles? Que t'es ici aujourd'hui?
11: Non, parce que je leur dis pas tout. J'ai des horaires chargés. J'ai souvent des entrevues de podcast, des trucs comme ça. Fait que je leur dis pas tout, mais c'est le genre de truc que je vais... ma mère va m'appeler peut-être dans deux jours. On va prendre des nouvelles, puis elle va me demander qu'est-ce que t'as fait ce week-end. Puis je vais être genre, j'ai fait ça, ça, ça. Je suis allée aux pommes, puis je suis allée sur une radio pour parler d'extraterrestres. Et,
5: c'est ça. Est-ce que les gars, à date, vous avez des questions sur ce qu'elle vient de mentionner?
7: Je te trouve très épanouie.
5: Mm. Ah, oh oui. Oh oui.
7: Elle patauge en oui. énergie, la façon qu'elle en parle est concrète, ça.
5: Mais ce que j'aime, ce qu'elle a dit, c'est qu'elle s'assume depuis oui. un bout. C'est ça l'important. C'est il faut s'assumer oui. là-dedans.
7: Ben, c'est ça.
5: Puis on se fout de ce que les autres peuvent penser
7: non,
5: de toi.
7: C'est sûr, il faut arrêter de penser comme ça. C'est sûr.
5: Mais ça.
7: Elle est très jeune, mais elle a beaucoup t'as beaucoup de connaissances en toi. Mm. Puis t'as d'autres choses que tu vas découvrir, comme la musique. Une musique spirituelle, une musique énergétique, es-tu là-dedans? En fais-tu? Est-ce que tu vas en créer?
11: Ça fait pas partie de mes désirs ou de mes répertoires pour l'instant. J'aime beaucoup la musique. Là. Personnellement, la danse, c'est quelque chose que j'enseigne pas, mais qui me fait vraiment du bien personnellement de danser comme la danse extatique.
7: Quelque chose qui est là-dedans que tu vas faire.
11: Peut-être. Qui sait? Mm-hmm. Nous allons découvrir.
7: Ouais.
5: Mais l'art, c'est... Regarde, ça fait partie de ceux qui sont dans ça. Ils ont tout un petit côté artiste, quelque part.
7: Bien sûr.
5: La musique, la peinture.
7: La peinture automatique.
5: C'est ça.
7: Mais là, je la vois plus dans la musique. Il y a quelque chose que tu dois créer, peut-être un chant ou je sais pas quoi...
11: Peut-être. Mais j'aime beaucoup. C'est ça, ma voix, j'ai toujours su que ma voix était vraiment puissante, puis ma voix avait un grand potentiel d'impact et d'influence. Fait que c'est vraiment important que je l'utilise avec mon cœur, puis avec haute intégrité, puis que je partage quelque chose qui est vraiment vrai pour moi, parce que je sais que ça a un grand impact. Puis, c'est une des choses que je fais avec mes clients ou dans mon travail. J'aime tellement ça, enregistrer des méditations guidées, enregistrer des breathwork guidés. J'en fais plein, là, avec... j'aime vraiment ça, combiner des fréquences avec, puis de la musique en arrière, puis des bonnes fréquences, puis ma voix, puis guider les gens à connecter, en fait, avec eux-mêmes. Je les guide dans différentes dimensions, dans des voyages astro guidés. Donc, le côté enregistrement audio... C'est sûr, ça me fait
5: triper. C'était très, très bon point. C'est très bon point, justement, parce que là, tu montres aux gens, mais est-ce que tu sais d'où tu viens?
7: Oui.
5: Là, ma question, elle est vraiment profonde.
11: Oui. Quand je connecte avec mon âme, puis avec vraiment les origines, pas juste de comme une vie antérieure, mais... Au-delà de ça, c'est l'essence de qui je suis puis mon moi supérieur. Je me sens très très connectée avec le monde céleste. J'ai des connexions avec tout le monde galactique, cosmique, avec les élémentaux. J'ai des grandes connexions avec eux, mais dans mon essence la plus profonde, quand je connecte, je me sens vraiment connectée à un monde céleste. Puis quand je débarque là, c'est comment moi je le perçois, mais c'est comme tout blanc, bleu pâle. C'est tellement beau, tellement pur. Ça ouvre le cœur, ça ouvre la conscience. Puis je connecte avec tous ces êtres qui sont là autour de moi. Puis
6: je peux dire un petit truc?
11: Oui.
6: Quand je t'ai vue, en fait, j'ai dit ça, c'est une elfique. T'es du côté là.
7: Le côté élémentaux est très fort. J'ai dit la même chose. Elle est à côté fée.
11: Ouais, ça fait partie de mes connexions aussi. J'aime beaucoup travailler avec le monde des élémentaux, les créatures mythiques, les dragons. Absolument des fortes connexions ici, puis peut-être même dans pleine vie antérieure et tout. Mais on dirait que mon essence la plus forte, si j'avais à la cibler, je dirais céleste.
5: Ouais. T'as pas l'impression, des fois, justement, le monde des dragons, ça fait reptile un peu?
11: Il peut avoir une genre de sous-fréquence, genre de ça ressemble à des reptiles, mais pour moi, c'est vraiment différent. Mais je me suis déjà questionnée, tu sais, avoir connecté avec des reptiliens, puis après avoir connecté avec des dragons, puis genre, on dirait qu'il y a un truc profondément... Il y a quelque chose de similaire, mais c'est très différent pour moi comme fréquence, comme être, comme conscience. Ça vit pas pareil, ça ressemble pas pareil, mais il y a peut-être une genre de...
5: Tout dépend d'où ils viennent.
11: Lignée. Oui, il y a plusieurs types de dragons. Il y en a plusieurs, il n'y en a pas juste un. Là. Mais il y a quelque chose de similaire. T'sais, moi, j'ai vraiment pratiqué la lecture de l'énergie. Donc, en passant pour ceux qui nous écoutent et qui me connaissent pas, mais je tire pas aux cartes ou aux tarots, ou j'utilise pas de pendule ou d'outils. Là. Ma manière de travailler que j'aime, c'est vraiment de travailler purement avec mes dons, là. Donc en étant moi-même le canal, puis en canalisant au travers de ma clairvoyance, ma clairaudience, tous mes différents canaux de perception. Puis, ah oui, c'est ça. Puis, j'ai pratiqué justement la lecture de l'énergie, parce que pour faire ça, il faut que tu apprennes à lire l'énergie, reconnaître que tout est énergie, toutes tes fréquences, chaque chose a une fréquence unique. Fait que c'est quelque chose que j'ai pratiqué, justement, quand tu connectes avec différents êtres. Un défunt ne va pas avoir la même signature énergétique qu'un dragon, qu'un reptilien, qu'un syrien, qu'une fée. Fait que c'est ça, tout est une question d'énergie. Je ne sais plus où est-ce que j'allais avec ça, mais tout ça pour dire que c'est différent. Hein. C'est vraiment différent pour moi, l'énergie d'un dragon qu'un reptilien.
5: La première fois que tu as connecté avec des êtres galactiques ou d'une autre dimension, c'était quand et comment ça s'est passé?
11: La première fois, ça, c'est le genre de truc que je sais pas si je peux répondre, parce que je pourrais dire la première fois consciente, mais après, il y aurait sûrement eu plein de fois dans l'enfance où je m'en suis pas rendu compte, où ils m'ont effacé la mémoire, ou, tu sais, ça revient tout le temps, là. Des fois, j'avance, je suis dans ma vie, puis là, oh, j'ai un flash, j'ai un souvenir qui remonte où je me rappelle, je me vois dans ma chambre en étant enfant, un moment spécifique, puis à ce moment-là, j'étais comme, ah, puis je contemplais, puis je rêvassais, puis je ressentais des choses, puis là, moi, du futur, je vois qu'il y avait un contact, là, il y avait des êtres autour de moi où je vivais une certaine connexion, tu sais, fait que, mais si j'ai à réfléchir, attends, les premières...
5: Mettons, les premiers êtres que tu as rencontrés, vraiment, avec qui tu aurais pu échanger dans cette autre dimension? Si je dirais la question de même, mettons.
11: Ouais, c'est dur à dire. J'essaie de pinpoint, mais c'est dur à dire. C'est peut-être mes guides.
7: Dans quel lieu que tu étais? Étais-tu au Québec? Étais-tu en France?
11: Oh my God, c'est sûr que j'étais...
7: La première communication,
11: non, c'est sûr que... C'est sûr que j'étais au Québec, mais on dirait que, je sais pas, il y en a plein, puis tu sais, j'ai fait de la médiumnité pendant un moment où je connectais avec des défunts, puis après je connectais avec mes guides, puis là-dedans il y en a tout plein des c'est dur à dire. Puis j'ai tellement eu de connexions que j'ai déjà connecté avec des êtres dans plein d'états de conscience différents. Fait que ce que je veux dire, c'est que j'ai déjà connecté avec des êtres, avec mes guides, puis c'est à un niveau vraiment plus léger où je les ressens, je les entends, mais je suis très consciente. J'ai eu des connexions aussi où j'étais en train de faire une sieste, puis tout d'un coup, je me réveille vraiment dans mon corps astral alors que mon corps est endormi, puis là, il y a un contact, mais c'est vraiment fort. C'est comme, c'est pas juste, je les vois et je les ressens dans l'autre dimension, si on est dans la même dimension en même temps, puis... Je ressens leur présence, je ressens qu'est-ce qu'ils me disent. Puis, il n'y a pas un niveau de connexion, selon moi, qui est meilleur qu'un autre, là, mais il y a différents niveaux d'intensité. Puis, c'est sûr qu'il y en a qui marquent plus. Là. Donc, ceux-là, quand tu te fais vraiment visiter pendant que tu dors ou à ce niveau-là, c'est sûr que ça, c'est un autre niveau de spécificité, je sais pas comment dire. C'est profond dans les ressentis. Là. Ouais. Fait que je réfléchirai à ta question, mais la première fois, ça serait dur.
5: Mais réfléchis-y encore, parce qu'on va aller à la pause.
11: Okay.
5: Puis on va revenir après, ça va te donner du temps. Et oui.
6: Juste deux secondes. Yann vient de m'envoyer un message. Il va falloir qu'on fasse tirer deux billets pour samedi prochain.
5: Oui, justement, merci de le rappeler. Ceux qui ont partagé la vidéo de l'événement du 17 octobre qui aura lieu à l'université que le Garpin organise, ben faites-moi signe en commentaire pour me dire oui, moi j'ai partagé. On va aller vous voir si c'est vrai.
7: À tout de suite à la pause.
5: Mais on va aller voir justement si vous avez partagé ça, dites-le en commentaire. Et parmi ceux qui vont me répondre sur le commentaire de l'émission d'aujourd'hui, sur la page Facebook de Zone Parallèle, ou vous pouvez utiliser le texto au 418-903-5969 en texto. Je vais vous lire, puis vous allez faire partie du tirage pour une paire de billets pour l'événement de la semaine prochaine. Donc, merci de le rappeler. Et justement, début d'émission, Honorine et merci Yann de le rappeler. Donc, restez là, on revient tout de suite après.
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0: De retour à l'émission avec Maëva Warnier. J'avoue, je suis presque sur le cul.
1: Ébahie.
0: Parce que de voir quelqu'un de ton âge être rendu là où ce que plusieurs vieux comme nous autres.
2: Elle a beaucoup de bagages.
0: Ça a été long avant qu'on... Ben, ça a été long. On s'est pas exprimé comme toi non plus. Il faut dans le temps, nous, on n'avait pas ça, les podcasts.
1: C'était plus tabou aussi, hein, toutes ces choses-là.
0: Ouais. Ben oui, puis on n'avait pas ça, la possibilité de faire des vidéos. StreamYard n'existait pas.
2: On
0: ou d'autres.
2: Pas la technologie Internet, là, comme aujourd'hui. Là,
3: mais je pense que les générations changent. Je pense qu'il y a tellement de plus en plus d'hommes qui s'incarnent maintenant qu'ils n'ont pas besoin d'attendre toute leur vie. Ils arrivent avec leurs dons ouverts, puis leur conscience ouverte, puis avec une nouvelle fréquence qui s'incarne. Fait que je pense que de plus en plus, on va en voir des vagues de ces nouvelles générations, je pense.
0: Ce qui est différent, c'est que tu es consciente que tu as été sacrée sur la planète, puis va faire quelque chose.
2: Ouais, c'est important, là. Tu sais quoi faire.
3: Moi, j'ai pas la croyance que j'ai été sacré là pour faire quelque chose. C'est vraiment la croyance que j'ai choisi d'être ici, tu sais, puis que j'ai choisi. que j'ai choisi de venir puis de m'incarner. Puis c'est ma croyance pour moi avec toutes les hommes avec lesquels je connecte, que personne nous force à nous incarner, personne nous pousse contre notre gré, que l'homme choisit de venir expérimenter une certaine expérience en tant qu'humain. Il choisit de s'incarner ici, tu sais, avec son propre plan, sa propre mission, sa propre raison de s'incarner. Puis que je vois pas mal cette vie comme un terrain de jeu, cette vie sur Terre. Il y a tellement de choses qu'on peut expérimenter.
0: Est-ce que tu l'as demandé, ça, dans tes connexions? Est-ce que je suis vraiment telle personne? Et est-ce que c'est vraiment moi qui ai choisi de venir? Et est-ce que j'ai quelque chose de spécifique à faire ici? Tu l'as demandé?
3: Ouais. Pour moi, c'est... Ça fait partie de mes croyances fondamentales.
0: Et qu'est-ce qu'on t'a répondu?
3: Qu'est-ce qu'on m'a répondu? Ben, quand je demande ça, déjà, je le demande à mon âme. Je le demande pas à d'autres êtres. Puis j'attends qu'ils me disent c'est quoi ma vérité ou c'est quoi. Mon âme est à l'intérieur de moi. Puis je peux connecter avec elle. Puis elle a toutes ses réponses. Puis elle a mon plan d'incarnation. Puis c'est à elle que je me tourne le plus. Là, puis c'est vraiment ça que j'enseigne, de savoir avoir cette souveraineté intérieure, puis à son énergie. Mais la réponse, c'est... donc, ma mission, c'est ça ta question?
0: J'aime tellement, premièrement, ta réponse que tu viens de faire. C'est de se connecter à soi-même et non de donner toutes les autorités à d'autres êtres, Ça, tu lui donnes carte blanche pour rentrer dans...
2: Ça dépend lesquels aussi. Là. Tu sais, je veux dire, quand tu es en connaissance de tels êtres énergétiques qui sont autour de toi, tu peux avoir une certaine ouverture ou de donner accès à certaines informations de toi.
3: Ça, mais je pense que c'est une conversation super importante quand on parle de canalisation, d'ouvrir ses dons, de travailler avec d'autres êtres. Il faut que tu développes une forte connexion à toi-même, une confiance en toi, connexion à ton âme. Puis ensuite, c'est ça, on ouvre puis on connecte avec d'autres êtres. Mais il existe des êtres de toutes les vibrations, il existe des êtres de tous les niveaux d'intégrité dans toutes les dimensions. Puis ça demande d'avoir un discernement, ça demande de savoir dire, toi, non, j'aime ton message, mais ton niveau d'intégrité est peut-être pas exactement celui avec lequel je veux travailler. Fait que non, merci, puis de laisser aller, puis de vraiment faire confiance à sa guidance profonde, puis à son âme, puis de savoir discerner. T'sais. Puis là aussi, je pense dans cette ère de New Age et de spiritualité où tout le monde commence à s'intéresser, c'est cool, tout le monde commence à s'intéresser un peu plus à l'invisible, puis à qu'est-ce qui se trouve de l'autre côté, puis c'est qui ces êtres. Mais ça demande de savoir discerner, parce que c'est pas un jeu. Moi, je vois cette expérience sur Terre, je la qualifie comme un jeu, mais travailler avec l'invisible, c'est pas non plus un jeu. Il y a de l'énergie, il peut y avoir des conséquences, il y a différents êtres avec lesquels tu peux travailler qui peuvent être pas si pires, mais ils n'ont pas la meilleure intégrité, puis ils peuvent te détourner de ton chemin. Puis c'est pas de croire tout ce qu'on dit, puis de juste suivre aveuglément la guidance d'un être. C'est de la faire passer par ta propre guidance, de prendre qu'est-ce qui résonne profondément pour toi comme vérité. De laisser aller de côté tout ce qui n'est pas 100% vrai. Enfin, je pense que c'est une conversation super importante, puis j'aime ça l'aborder, puis j'aime ça en parler, puis en parler avec mes élèves que je forme à développer leurs dons ou à connecter avec eux-mêmes pour pas justement faire croire que c'est juste ouvre tes dons, puis connecte à n'importe quoi, parce que le moment où tu vas choisir de t'ouvrir, puis tu vas dire « Oh mon Dieu! » J'aimerais tellement que des êtres ou des guides viennent puis me parlent puis me transmettent des messages parce que je vais tellement me sentir comme spéciale puis que ça marche. T'es comme une lumière allumée dans le noir où tu vas attirer plein de choses puis pas juste des guides de haute vibration, mais tu peux attirer des mouches puis tu peux attirer des entités.
2: C'est comme une éponge rendue là.
3: Ouais, fait que c'est de pas s'ouvrir juste aveuglément, de genre venez vers moi, donnez-moi des messages.
2: Le travail sur soi est très important avant de s'épanouir.
3: Absolument.
2: Mais chercher la conscience, la confiance.
1: J'ai une question de Bernard Baudry. Il demande à Maëva, comment fait-on pour dominer les manifestations de sa nature inférieure?
3: Fait que, si je comprends bien comment est-ce que moi je le dirais dans mon langage, c'est de comment est-ce qu'on deal avec les désirs de notre ego. C'est ça, qu'est-ce que notre, plus notre ego que notre âme veut manifester? Mais comment est-ce que je définis qu'on a notre âme à l'intérieur de nous avec laquelle on peut connecter? Puis notre âme a des désirs très spécifiques, très uniques, qui sont placés par notre âme, par Dieu, le divin, à l'intérieur de nous pour nous guider vers ce vers quoi on va aller. T'sais, on a des désirs, on a des rêves, on a des aspirations. Puis on est multidimensionnel, puis on a aussi notre humain, qui a notre ego, qui contient toutes nos peurs, toutes nos programmations, notre personnalité, puis des désirs qui sont pas vraiment des désirs de l'âme, mais qui sont des désirs qu'on a peut-être absorbés parce qu'on est très programmé par la société, parce qu'on a écouté ce que les autres autour de nous nous disaient ou comment la société nous programme à vouloir certaines choses qui nous déconnectent de nous-mêmes puis qui nous laissent plus vides qu'autre chose. Fait que comment se défaire de ces désirs-là? Pour moi, c'est de se reconnecter profondément à son âme, apprendre à savoir qui est-ce que tu es vraiment, ton âme, c'est qui, elle parle comment, c'est quoi ses désirs profonds à elle, puis d'apprendre à te connaître profondément dans ta conscience pour reconnaître quand il y a des désirs qui remontent, que ça vient plus de ton ego ou c'est pas des désirs qui vont vraiment t'épanouir, puis de savoir les reconnaître et ne pas les suivre et de savoir, OK, mais en ce moment, qu'est-ce que mon âme, elle veut? Qu'est-ce qu'elle, elle a à dire? Dans quelle direction est-ce qu'elle veut me diriger? Puis de choisir d'avancer dans cette direction-là, tu sais, fait. Je ne sais pas si ça répond exactement à ta question en résumé.
1: Exact,
3: mais...
1: c'est excellent. Tu avais bien compris parce qu'il a mis exact.
2: Okay. Ouais, c'est exactement ça.
0: Mais j'ai une question en rapport à une vidéo. C'est celle qui a fait en sorte que je suis tombée dessus par hasard parce que je n'étais pas sur ta page. Je l'ai vu passer dans le fil d'actualité sur Facebook où tu parles des galactiques. Ouais. Et que tu racontes là-dessus que il y a plus haut que ça. Tu veux-tu m'en parler un peu? Parce que...
3: Ouais, mais quand je connecte avec des êtres, puis je dis que je lis l'énergie. Fait, comme je vous dis, je suis capable de lire le niveau vibratoire, puis après j'ai mes propres petites échelles intérieures pour comme les qualifier sur l'échelle où est-ce qu'ils sont pour m'aider à lire l'énergie mieux. Là, mais il y a différents niveaux de vibration, puis il y a différentes dimensions, puis il y a différents niveaux d'intégrité aussi. Puis tu sais ce que... Si c'est à ça que je comprends que dans la direction dans laquelle tu veux aller, mais tu sais, on est dans une ère où, dans le New Age en ce moment, il y a tellement de conversations autour de la Fédération Galactique de Lumière, puis de tous ces extraterrestres qui sont venus ici pour qu'ils viennent bientôt sauver les humains, puis qui veulent nous sauver, puis qui ont tous ces messages à nous donner à chaque semaine de chaque mois, puis il y a beaucoup d'engouement autour de ça. Puis moi, quand je connecte avec ces énergies, c'est que, est-ce que c'est des êtres extraterrestres? Oui, mais c'est vraiment pas des êtres de la plus haute intégrité. Puis, il y a beaucoup de ces êtres comme la Fédération Galactique de Lumière qui aiment se présenter aux humains comme le centre de l'univers, puis comme les seuls êtres pas forcément les seuls êtres qui existent out there, mais la solution et la réponse. Et alors qu'ils aiment, c'est un peu comme un groupe d'humains qui se rassemblent ensemble, puis qui sont comme, hey, on est tellement cool, nous, puis qui veulent que tout le monde les voit comme étant cool.
2: C'est un ego cosmique assez fort.
3: Pour moi, c'est ça. Ego, je le qualifierais comme une base intégrité, c'est dans mon truc à moi. Puis il existe d'autres êtres galactiques qui vibrent beaucoup plus haut, qui ont une plus haute intégrité, puis qui ne demandent pas à se faire vénérer par les humains ou à se faire admirer, puis qui
2: ne se placent pas en sauveur.
3: Des êtres qui se présentent en tant que sauveurs, habituellement, ce n'est pas des êtres de la plus haute intégrité qui sont comme, je vais répondre à toutes tes questions, puis je vais booster ton ego, puis je vais te faire croire qu'on vient te sauver. Ce n'est pas des êtres de la plus haute intégrité. Puis au-delà des êtres galactiques, pour moi, il y a un royaume que j'appelle qui est comme céleste. C'est comme il y a une fréquence un peu galactique, mais on dirait que c'est comme une conscience encore plus élevée. Puis c'est des êtres vraiment que quand je connecte avec des êtres célestes, personnellement, puis mes expériences avec eux, puis je ne détiens pas non plus toute la vérité, puis j'ai tellement encore à découvrir puis à explorer, mais c'est des êtres que ils vont te rencontrer quand tu vas vibrer à leur niveau, puis quand tu vas être prêt à les rencontrer. C'est pas des êtres qui vont descendre puis qui vont venir travaille avec nous, puis qui vont te donner plein de messages comme beaucoup d'extraterrestres peuvent faire. Des êtres de haute intégrité, pour moi, c'est comme des je manque le mot en ce moment là, pas des maîtres là, mais des enseignants. Des enseignants dans la vraie vie là, qui vont pas essayer de te sauver là. C'est comme l'élève et le maître là, genre le maître va attendre que l'élève soit prêt, puis c'est ouais. l'élève qui va le trouver. Puis tu vas faire le travail d'aller le trouver, puis tu vas faire le travail de monter ta conscience, puis de poser les bonnes questions. Puis le maître va pas te répondre en donnant toutes les réponses. T'sais, il va te diriger vers ton pouvoir à l'intérieur de toi. Il va te poser les bonnes questions pour que toi-même tu ouvres ta conscience, puis tu reprennes ton pouvoir. Fait que c'est une manière différente que ces êtres-là de haute intégrité ont de travailler avec nous. Puis c'est ça que je voulais dire, en gros, que ça, il faut tellement ouvrir notre conscience que ce qu'on nous a dit, puis c'est pas parce que certains channelers ou des canals que j'appelle sont très populaires puis ont beaucoup de visibilité que c'est the end all to be all puis que c'est comme la vérité infuse. Il existe tellement d'êtres dans cet univers, puis de plus en plus de haute intégrité s'en viennent. Puis si je peux donner un exemple, beaucoup connaissent Bashar, le channeler,
2: ouais.
3: qui canalise des
0: justement,
3: airs.
0: C'est celui, Eric. Tu parles d'Eric Bachelard?
3: Non, Bashar. Non. Il est anglophone.
0: OK.
3: Il est comme un homme chauve un peu qui est genre, oh, puis il canalise avec les yeux fermés, puis c'est comme très acté. Quand tu connectes avec l'énergie des êtres avec lesquels ils travaillent, c'est des êtres de super basse vibration. Là. C'est pas, jamais j'écouterai la guidance des êtres avec lesquels ils travaillent. Puis c'est ça que je veux dire par... Je pense dans les années qui s'en viennent, la vibration sur la planète Terre est tellement en train d'augmenter, puis on est poussé vers une genre d'ascension collective et planétaire, que ce qui filait peut-être bon il y a quelques années, que t'étais comme « Ah ouais, tu consommais ça, puis ça filait bon comme information », très rapidement, ça va filer comme vraiment wrong, comme « Ouf, ça file plus », parce que les vibrations augmentent tellement que si les channelers qui travaillent avec des êtres de basse vibration augmentent pas leur intégrité, puis changent pas d'être... Je sais pas comment dire, mais on va plus être sur le même niveau, puis le voile tombe, puis ça va plus filer de haute intégrité pour les gens pour qui ça le filait avant. Puis je sais que j'utilise plein de mots anglais, là, j'essaie de trouver mes mots, mais tout ça pour dire qu'on est appelé à monter de vibration. Les êtres qui s'en viennent puis qui débarquent en ce moment, il y en a de tout genre, mais là où on s'en va, il y a de plus en plus des êtres de vraiment haute intégrité, des maîtres ascensionnés qui redescendent à nouveau puis qui sont prêts à réancrer leur fréquence, puis on s'en va dans une toute autre vibration. Fait que c'est pour ça même des fois des personnes que je forme, que je mentore à développer leurs dons, leurs capacités psychiques, le standard, il augmente là, dans l'industrie, si on peut dire ça. Puis il faut savoir vraiment être un canal de plus en plus pur, de plus en plus intègre, parce que c'est vers là que c'est ça qu'on a besoin, tu sais.
2: Ouais. C'est génial, franchement. Là, je te regarde là, quand tu parles, je vois les énergies, la clarté de tes yeux, là, c'est incroyable.
3: Mmh. Je suis contente que ça résonne comme vrai.
2: Ouais. C'est grandiose, ça.
0: Oh. Mais moi, j'en reviens pas. J'en reviens pas.
2: Pour son âge, là, genre.
0: Non, non, moi,
2: là,
0: ça c'est.
2: Ce qu'elle a, là.
0: Ah non, non, je t'aurais donné. T'as une maturité là-dedans tellement. C'est profond, là.
2: Ouais.
0: C'est tellement rare qu'on puisse discuter avec des gens comme toi. Fait que si j'aurais pas partager, mais oui, je partagerais tes trucs, assurément, avec pas de gêne, sans avoir l'arrière-pensée qui me dit « Hey, c'est de la merde ce qu'elle dit. » Non, pas en tout.
2: Non, écoute.
0: C'est mes papas en tout. T'es vraiment dedans.
2: Il faut qu'elle revienne à la radio.
0: Ça, je lui ai dit, si je me souviens bien.
3: Je n'en ai pas très loin, donc ça pourrait se faire.
0: C'est ça. Si on a à refaire une autre émission, parce que maintenant, 1h30, ça passe vite, mais si on a à refaire une autre émission là-dessus, avec des questions des auditeurs, des fois, que les gens peuvent nous poser, puis que, mais qu'on n'a pas eu le temps de dire... Sauf que là, on a eu une question à date ou des commentaires. Là.
1: Mais là, il y a Claudette Brodeur qui dit merci, bon à savoir pour Bachar.
3: Ouais. Puis c'est ça où, pour moi, genre, s'il y a un skill, une compétence, capacité que j'invite tellement les gens à développer, c'est la capacité à savoir lire l'énergie. Puis ça, tout le monde peut le développer. En passant, tout le monde peut développer ses capacités psychiques. Tout le monde peut avoir accès à ça. Ça va être plus inné pour certaines personnes que d'autres. D'autres personnes vont être plus naturelles, meilleures, genre plus facilement. Mais tout le monde peut développer ses dons. Puis lire l'énergie, donc de reconnaître les différentes fréquences, puis de savoir qu'est-ce qui est vrai, qu'est-ce qui est faux, qu'est-ce qui est quoi réellement, ça va être essentiel dans l'ère dans laquelle on se dirige. C'est ce qu'on parlait juste avant l'émission, qu'on vit dans une ère où... La majorité des médias nous bombardent de fausseté pour nous détourner. Puis c'est plus facile que jamais de créer de la fausse information. Si on regarde juste avec l'intelligence artificielle, comment c'est rendu tellement, tellement bon qu'on peut même plus discerner entre une vraie image de quelqu'un ou une fausse image générée par l'intelligence artificielle ou une vidéo même de quelqu'un qui fait un discours ou qui parle, qui est une vidéo deepfake générée par l'intelligence artificielle. Fait qu'on est dans une ère où il y a tellement plus d'informations que jamais en ligne, sur les réseaux sociaux. On sait pas qu'est-ce qui est vrai, qu'est-ce qui est pas vrai. On est dans une ère où il faut développer notre discernement profond. Puis la manière de le faire, c'est de reconnecter profondément à son âme, à sa vérité, puis de savoir lire l'énergie. T'sais, on parlait de ça avant que, je sais plus c'était quoi exactement l'exemple, mais d'une photo que quelqu'un, puis on se demandait si c'était encore cette personne-là ou si elle avait été clonée. Puis moi, quand je lis l'énergie en un instant, je vois que c'est pas la même personne. Puis c'est absolument probablement un clone. T'sais, mais quand tu sais pas lire l'énergie, ben, tu t'absorbes juste ce qu'on te dit parce que tu sais pas pour toi-même qu'est-ce qui est vrai ou pas. Fait que savoir lire l'énergie, discerner, ça va être super important. Et de tout discerner, tu sais, discerner ce que je dis, si ça résonne pas, prends-le pas. Si ça résonne pour toi, ben good, prends-le probablement en le passant par tes propres filtres et ta propre vérité, mais surtout dans le domaine du spirituel, de l'invisible. Tout le monde s'invente chaman du jour au lendemain, tout le monde s'invente channeler, tout le monde canalise tout et n'importe quoi.
0: Exactement.
3: Il y a des êtres de haute intégrité qui descendent de plus en plus, mais il y a aussi tellement plus d'entités que jamais que je vois qui débarquent autour de la planète Terre puis qui débarquent sur Terre parce que les gens ouvrent leur conscience du jour au lendemain, sont pas du tout ancrés, savent pas comment protéger leur énergie, donc sont super facilement manipulables, et c'est correct. Il existe de tout dans l'univers, il faut une balance, il faut des entités autant que des êtres de haute vibration, mais ça pour dire que le contenu que tu consommes spirituellement, les enseignements que tu consommes, les channelers, si tu suis quelqu'un de channeler, même les travailleurs énergétiques, j'ai formé beaucoup de travailleurs énergétiques, là, en gros, quand j'ai réalisé que je pouvais développer mes dons par moi-même puis devenir vraiment, vraiment bonne. J'ai formé plusieurs personnes à développer leurs dons, des gens qui partaient de zéro, d'autres qui œuvraient déjà dans le domaine énergétique puis qui voulaient aller comme plus loin puis maîtriser leurs dons. Je les ai vraiment comme mentorés. J'ai fait ça pendant plusieurs années. Puis c'est pas tous les travailleurs énergétiques qui travaillent avec intégrité. Tu sais, il y en a la majorité qui ont l'air vraiment cool, ils ont l'air vraiment bons, ils ont peut-être une bonne notoriété, mais quand je regarde leur énergie, il y a plein d'entités autour d'eux qui se nourrissent de leurs clients, puis ils agissent plus de leur ego, ils viennent plus déranger ta conscience quand ils accèdent à ton énergie que de vraiment t'aider. Il existe de tout, c'est un peu le Far West, et c'est correct, il faut que ça arrive, puis ça fait partie un peu de ces expériences qui nous aident au final à développer notre discernement. T'sais, il faut de ces expériences qui peuvent potentiellement nous détourner pour réellement pouvoir expérimenter c'est quoi son discernement puis sa puissance intérieure. Fait que tout ça pour dire, c'est magnifique d'explorer l'invisible et tout cet univers, j'en fais moi-même partie, mais pour tous et chacun, discerner, qu'est-ce qui feel vraiment aligné et vrai pour toi dans ton cœur et dans tout ton corps, puis ce qu'il ne l'est pas, éloigne-toi de ça, c'est pas forcément bon pour toi, puis c'est ça. En gros.
0: Est-ce que tu vois ici, présentement, en studio, quelque chose qui traîne de négatif autour de quelqu'un, mettons? T'es capable de faire ça?
3: Je suis capable de faire ça, mais je me connecte pas à ça en tout temps. J'essaie de faire une chose à la fois, puis quand je suis là, puis je parle, peu importe, je peux connecter avec différentes choses, mais j'ai aussi ma propre éthique dans l'énergétique, puis personnellement, je me connecte pas à l'énergie de quelqu'un sans sa permission, sans son consentement.
0: Ça, c'est très, très bien.
3: Est-ce que je capte des choses? Oui, genre tout le monde. T'sais, pour moi, notre aura, c'est comme la dernière couche de ton énergie. C'est ce que tout le monde ressent sans trop s'en rendre compte. Si quelqu'un va vraiment te mentir fort, puis tu vas juste le savoir, tu vas le sentir, ou quelqu'un arrive, puis t'es comme, est-ce que ça va? Puis la personne est genre, oui, ça va. Puis tu le sais qu'elle va pas bien, parce que c'est collé contre l'extérieur de son aura, c'est ce qu'il y a de plus accessible pour tout le monde. Fait que je lis naturellement, je peux pas forcément me bloquer de ça, l'aura des gens, puis j'ai plein d'impressions, je suis heureux dès que je les rencontre, mais pour moi, ça reste genre l'information de surface, puis je veux pas plus loin. Je m'en fous de savoir c'est quoi tes traumas d'enfance, puis c'est quoi les trucs que tu caches, que tu dis à personne. Puis c'est genre, je veux pas investiguer là-dedans. Fait que je me connecte pas. Je reste connectée sur moi. Fait que c'est ça. Est-ce que ta question, est-ce qu'il y a quelque chose de négatif sur quelqu'un en ce moment?
4: Ou dans la pièce?
3: Dans la pièce? Ben, il y a tout plein de différentes énergies, là. Après, négatif, je pense que c'est relatif, mais je pense que tout plein de différentes énergies de par toutes les conversations que vous avez ici, puis les conversations spirituelles, puis il y a comme tout plein de différentes énergies de ces conversations, puis de ces pensées que vous avez, mais je vois pas ça comme étant forcément négatif ou mauvais, là. Je vois pas forcément un démon dans la pièce, là, sans investiguer plus profondément. Là. Ouais.
0: Je ne penserais pas qu'il y ait des démons aussi en plus, de toute façon. Mais
2: je fais toujours un dôme de protection ici, fait qu'il n'y a pas rien. Là, moi, je sens des entités, mais il n'y a pas rien de négatif ici.
0: Mais sinon, ta façon à toi de te faire une protection, comment est-ce que tu t'y prends? Qu'est-ce que tu fais?
3: Oh my God, le sujet de la protection énergétique, c'est un grand sujet sur lequel je pourrais parler pendant des heures. Ma plus grande protection énergétique, c'est de connecter profondément à mon âme, à mon essence, de savoir exactement qui je suis, de guérir mes blessures, de peur, de doute, de peur d'être attaquée, puis d'être vraiment, d'incarner ma lumière, puis de la laisser grandir pour avoir aucune faille possible dans mon champ énergétique parce que je m'habite moi-même de... J'habite moi-même mon champ énergétique, je m'habite de mon essence. Fait qu'il n'y a pas de porte ouverte, il n'y a pas de faille. Puis j'ai travaillé mes peurs profondes de me faire attaquer ou me faire parasiter. Fait que ces peurs ne sont plus là, puis ne sont plus une potentielle porte d'entrée. Après, on peut se mettre par-dessus en plus tout ça, ou juste de s'entourer de lumière. Puis on peut appeler nos guides, puis demander à des guides spécifiques qui seraient capables de protéger ton énergie, de leur demander de protéger ton énergie. Fait qu'il existe tout plein de méthodes, mais si j'ai une chose à... plusieurs choses à dire par rapport à ça, c'est une protection énergétique qui est faite d'une place de peur ne fonctionne pas ou est très très faible. T'sais, si tu te protèges parce que tu as peur de te faire attaquer, fait que tu te protèges, tu es toi-même dans une fréquence de peur, dans une énergie très basse, ton travail énergétique ne va pas être vraiment puissant.

0: J'ai tout le temps parasité, c'est qu'il y a des raisons profondes. Il y a une quelconque faille dans ton énergie qui attire tout le temps ça, peut-être un loop dans tes pensées, une certaine peur qui revient tout le temps, ou une blessure profonde, ou une incapacité profonde à mettre tes limites en présence d'autres personnes, puis c'est ça qui fait que toute leur énergie rentre dans la tienne, puis c'est juste une cause à effet, tu sais. Fait que de vraiment comprendre profondément sa psyché, comprendre son énergie, comprendre toutes ces quoi tes potentielles failles, puis de travailler profondément pour les guérir, puis... C'est ça, pour moi, c'est ma meilleure protection énergétique. Puis je sais que c'est pas la réponse que les gens aiment entendre parce qu'ils sont comme, OK, mais demain, qu'est-ce que je peux faire pour avoir une protection énergétique en 2 secondes si j'ai pas fait tout ce travail qui peut prendre un peu de temps? Ben, te connecter profondément à ton âme, ancrer ton énergie profondément dans la terre, puis après, tu peux te placer absolument dans une bulle de lumière, puis de regarder qu'est-ce qui résonne avec toi. Est-ce qu'une bulle de lumière dorée? Est-ce que c'est peut-être une bulle de lumière rose? Qu'est-ce qui, toi, te fait sentir protégé et en sécurité? C'est ça qui va fonctionner le plus. Que si tu trouves une prière trouvée quelque part sur Google, puis tu récites ça sans savoir ce que tu dis ou sans savoir comment ça fonctionne, puis tu fais juste espérer que ça te protège, mais toi-même, tu comprends pas les mots que tu dis ou... Un travail énergétique que tu fais, ça n'aura pas forcément d'impact. Versus si tu t'inventes une prière ou t'inventes une méthode, mais pour toi, ça fait profondément sens. Puis quand tu le fais, tu y crois, puis tu te sens profondément protégé. Ça a beaucoup plus d'impact comme travail énergétique, puis ça risque de vraiment beaucoup plus te protéger.
1: Tu as dit tellement le mot, mais hein, vibration. Mmh. Être dans sa propre vibration, puis vibrer positivement aussi. Déjà là, tu viens de te mettre une couche. Parce que il y en a qui sont pas capables de faire un face à face avec quelqu'un qui dégage une lumière intense ou qui est hyper positive, ou il y en a qui c'est mon Dieu, je suis pas capable ces personnes-là. Il y en a qui sont comme ça. Mm-hmm. C'est triste parce que c'est de même que les gens, c'est, on s'aime soi-même. Cette personne-là doit s'aimer elle-même. Puis ça, je pense qu'aussi ça fait partie de d'un des premiers pas à faire, c'est de s'aimer soi-même. Ouais. Par respect envers soi-même aussi. Puis quand je regarde aussi les gens qui subissent aussi des attaques de différentes espèces, disons, sombres, négatifs, qui subissent souvent des attaques d'un autre, que quelqu'un envoie un égrégore, par contre, par exemple. Mais que, tu sais, je regarde Gabrielle qui a souvent subi des attaques ou qui a eu des visites pas très positives un certain temps. Tu sais, pourquoi qu'on s'attaque à ces gens-là? C'est, d'après moi, c'est parce qu'ils sont nés très lumière puis on essaye de nous éteindre ou...
0: Pas forcément. Il existe de tout dans tout, puis il faudrait que je me connecte spécifiquement à ta situation. C'est pour voir, mais de ma propre expérience, tu sais, moi, il y a eu un moment où je me faisais beaucoup attaquer énergétiquement au début, OK? Puis j'essayais de protéger mon énergie, puis finalement, il y avait un défunt qui se collait à moi, ou une âme errante, ou une entité qui se collait à moi, puis pendant longtemps, j'étais comme, je comprenais pas, fait que là, je repoussais l'entité, je la poussais vers la lumière, puis je reprotégeais mon énergie, puis OK, là, je me sentais mieux. Puis là, ça réarrivait quelques jours après, dès que j'allais dans un lieu avec beaucoup de personnes, dès que j'allais dans un lieu chargé, jusqu'au moment, puis à chaque fois que je ressentais l'énergie ou l'entité, il fallait que je connecte à mon champ énergétique puis à cette entité pour pouvoir la prendre puis la déplacer. Mais j'engageais pas de contact ou pas de conversation, puis j'étais juste comme wow, j'essayais de la repousser, de combattre, de me protéger, puis après, mon énergie était mieux puis ça allait mieux. Mais à un moment donné, ça se passait tellement que j'étais comme, c'était vraiment lourd, là, c'est épuisant de protéger autant ton énergie, puis de te sentir attaqué, puis de sentir que moi, je suis tellement sensible au lieu où il y a beaucoup de personnes, genre je veux capter plein de choses, puis c'est juste parce que je suis plus ouverte. Fait que j'ai commencé à faire le travail plus profond, où à un moment donné, c'est réarrivé, puis il y a comme une entité qui s'est collée à moi, puis là, ça, pour ceux qui l'ont peut-être jamais expérimenté, mais vraiment une entité qui est à côté de toi ou qui s'accroche un peu à ton champ énergétique, si c'est une entité quand même puissante aussi, ça te draine rapidement. Genre, moi, ça me donne mal à la tête, puis là, je me sens vraiment fatiguée, là, j'ai plus trop envie même de prendre soin de mon énergie, puis je ferais juste une sieste, puis c'est comme lourd, puis ça... Un peu comme dans Harry Potter, là, genre les détraqueurs là, qui arrivent puis qui aspirent toute ta joie et tes bons souvenirs en un instant, ça peut ressentir un peu comme ça. Puis à un moment donné, je me suis assise, puis c'est arrivé, puis je ressens l'entité autour de moi, puis c'est tellement pas agréable. Puis à la place d'être dans la peur puis de la repousser, j'ai été dans la curiosité, puis j'ai ouvert mon cœur, puis j'étais comme, qu'est-ce qu'il y a? Genre, qui est-ce que t'es, puis pourquoi est-ce que t'es là? Puis c'est là que l'entité s'est exprimée à moi, puis m'a montré comment plus tôt dans la journée, j'ai ressenti beaucoup de culpabilité à cause d'une certaine situation, puis je me suis laissée, oh my God, sombrer dans, tu sais, comme un nœud dans le ventre, puis sombrer dans la culpabilité par rapport à quelque chose que j'avais

0: que j'avais dit, puis il m'a montré ça. À ce moment-là, tu n'étais pas dans ton pouvoir. Tu as perdu ton pouvoir, puis ça a créé une ouverture dans ton énergie. Donc, je suis juste là, au final, pour t'apprendre à prendre le pouvoir sur ton énergie. Puis, je ne suis pas là pour t'attaquer, je ne suis pas là pour faire du mal. Je suis juste un match énergétique pour l'énergie dans laquelle tu es descendu. Puis, il faut que tu vives ce genre d'expérience pour reprendre ton pouvoir. Puis, j'étais comme, oh, OK. Puis, j'ai observé la blessure à l'intérieur de moi qui a fait, par exemple, qui m'a remis dans cette culpabilité. J'ai repris mon pouvoir sur la situation, j'ai comme fermé cette énergie, puis l'entité était comme « OK, bye », puis elle est repartie. Puis j'ai pas eu besoin de la pousser, j'ai pas eu besoin de me défendre, puis elle est juste partie. Puis j'ai commencé à avoir cette approche-là, fait que dans les jours qui ont suivi, des fois j'avais quelconque parasitage, puis à chaque fois je choisissais de pas être dans la peur, puis d'être dans la curiosité, puis à chaque fois chaque entité me montrait une faille dans mon énergie ou un moment où j'avais été vraiment désalignée puis j'avais dit quelque chose qui n'était pas totalement vrai puis qu'après je me sentais mal par exemple puis comment ça avait créé une faille dans mon énergie puis comment cette entité-là était arrivée. Fait que chacune de ces expériences de parasitage en fait me montrait exactement qu'est-ce que j'avais besoin de guérir à l'intérieur de moi puis me pointait vers mes exactes failles. Puis j'ai choisi d'utiliser toutes ces expériences-là pour justement reprendre mon pouvoir jusqu'à temps que ça arrive plus. Ces entités ne viennent plus, ben j'ai travaillé sur ces blessures, puis ben knock on wood, ça pourrait encore arriver, puis je serais ouverte à comprendre pourquoi, tu sais, mais genre, j'ai plus ce genre d'expérience, puis de parasitage. Puis un autre exemple, c'est au début, quand j'ai commencé à ouvrir mes dons, puis en plus, j'étais très, très fascinée, moins ancrée que je le suis aujourd'hui, puis c'est pour ça, je pense qu'aujourd'hui, que je suis aussi ancrée, puis intègre dans mon travail, puis que j'ai cette maturité, mais au début, j'étais très fascinée par les extraterrestres. Je voyais d'autres channeler, puis j'étais comme, oh my god, si seulement moi aussi je pouvais être aussi bonne, puis la Fédération Galactique de Lumière, puis ces êtres, c'est tellement cool, genre j'aimerais tellement ça pouvoir comme connecter avec eux. Fait que j'avais une fascination, un manque de discernement, ce qui fait que j'ai déjà eu des contacts, des gris, des extraterrestres gris qui sont venus me voir, d'autres types d'extraterrestres qui sont venus me voir, puis qui n'ont pas été super bienveillants, qui ont comme abusé de moi d'une certaine manière, qui ont voulu faire des expériences sur mon corps, puis c'était vraiment pas agréable, mais j'étais tellement profondément brainwash d'une certaine manière, parce que non, mais c'est normal, il faut que ça arrive parce que c'est pour mon plus grand bien, puis dans le fond, je pense que j'ai un contrat d'homme avec eux, fait que c'est pour ça que ça arrive, puis c'est pas le fun pour le moment, mais ça va être le fun plus tard, fait que beaucoup de genre wow, de tourments dans mon énergie, puis ça permettait ça d'arriver, puis le moment où je me suis comme réveillée de la transe dans laquelle j'étais, puis j'étais comme aucun être devrait abuser de toi ou faire des expériences sur toi, même si c'est pas, genre, c'est pas des êtres de haute intégrité qui vont faire ça, c'est pas des êtres de haute intégrité qui vont venir te visiter puis tu te sens vraiment pas bien après pendant plusieurs jours, même s'ils te font croire que tu te sacrifies pour l'humanité puis que t'es spécial puis t'es un élu, t'es un choisi, ce ne sont pas des êtres de haute intégrité. Puis quand j'ai compris ça, puis j'ai choisi, wow, je pense que c'est de la bullshit l'affaire, que j'ai des contrats d'âme avec eux, puis ils m'ont entourloupé, puis c'est pas vrai ce qu'ils m'ont dit, puis quand j'ai commencé à connecter avec mon âme, j'étais comme, mon âme était comme, on n'a pas de contrat, là, genre, ça se perpétue parce que tu l'acceptes, parce que tu penses que c'est la bonne chose. Fait que j'ai arrêté d'accepter ça, j'ai fait non, puis c'est plus jamais arrivé ce genre d'expérience. Il n'y a plus d'êtres de basse intégrité qui viennent pour abuser de moi ou pour connecter avec moi d'une manière qui n'est pas le fun. J'ai vraiment repris mon pouvoir, puis j'ai compris c'est quoi être souverain de ton énergie, puis qu'est-ce qui n'est pas correct dans l'invisible qu'on on peut pas tolérer, puis c'est pas des êtres de haute intégrité. Fait que tout ça pour dire que il y a tout le temps des raisons pourquoi est-ce que certaines attaques ou certaines visites pas le fun peuvent nous arriver, puis il faut tellement développer sa connexion à son âme puis son discernement, parce que les humains mentent. Des êtres de basse intégrité peuvent mentir aussi, puis te faire croire que t'es spécial, que c'est pour ton plus grand bien, qu'ils font des expériences sur ton ADN, mais c'est correct parce que ton âme le choisit, puis ils peuvent te dire plein de choses. Quand tu sais pas lire l'énergie, tu vas juste entendre leurs paroles, leurs messages, puis tu vas pas sentir, la manipulation derrière.
1: Je pense que vous voulez tous réagir, sauf que vous pouvez
2: passer par quelqu'un d'autre pour vous atteindre.
0: Oui, absolument.
1: Oui. Et là, pour les réactions, parce que là, tu as dit tellement de choses que justement, il y a des questions qui rapport à ça. Mais on va devoir le faire après la pause parce qu'on est un petit peu en retard sur notre horaire de pause. Donc, restez là. Puis après, on attaque les questions.
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0: De retour en studio, oui, je suis gourmande, Gabriel. Il a amené des petites boules de beignes. Ben, j'en mange parce qu'ils sont bons, mais je suis subtile, j'ai choisi. retour pour la dernière portion d'émission. Tu as reçu un message de Yann. J'aimerais ça que tu en parles aussi, Honorine.
1: Okay, je commence par quoi, le message de Yann?
0: Oui, commence par ça.
1: Donc, il y a un appel à témoins. À 25 km au sud de la radio, ici, il y a eu une observation à Saint-Isidore-de-Beauce le 9 octobre 26 à 2h55 avec des lumières dans le ciel. Je ne vais pas tout lire, autrement ça va prendre trop de temps, mais apparemment il y a un monsieur qui aurait fait des appels de phare en voiture et en fait ces lumières, ils ont fait exactement les mêmes appels que lui, il a fait en voiture. Oh. Donc s'il y a quelqu'un qui a vu quelque chose... Faites-vous connaître.
0: Au garpin. Oui, au garpin. Avec le garpin, communiquer oui. Avec le garpin.
1: C'est ça.
0: C'est le fun que tu parles pas de micro, personne ne t'entend. Ben moi, je t'entends, mais les auditeurs t'entendent
2: pas. Non, je disais, soit que vous contactez Yann ou le garpin, évidemment, ou nous autres, puis on va relayer.
0: Hey, oui, exactement. Et on avait des questions aussi, Honorine, peux-tu...
1: OK, par exemple, Mamoun Capitaine qui dit, c'est pas une question, c'est plus, vous parlez de la source, mais plusieurs comprennent après extinction, une fois qu'ils deviennent élèves. Est-ce que tu comprends, est-ce que tu peux parler de...
3: Est-ce que toi tu comprends la question? Parce que moi j'ai pas compris, donc non. Il n'y aura pas...
0: Tu parles de la source, oui. Mais plusieurs comprennent après extinction, ça veut dire... En fait, c'est parce que là, comme c'est là, une fois qu'ils deviennent élèves...
3: Reformule ta question.
0: Oui, c'est pas... mais c'est parce qu'elle a écrit d'autres choses aussi.
1: Tu veux dire plus haut?
0: Oui, qu'il n'y a pas 36 sortes. Oui.
1: Ah, d'accord. Il n'y a pas 36 sortes, mais beaucoup ont de l'imagination débordante et mélangent tout. Extraterrestres, voyageurs, source, ordre mondial non répertorié.
0: Donc, il y en a qui mélangent, comme tu disais si bien tantôt, Maïva, il y en a qui se présentent sous une forme positive en disant « je suis... »
3: Oui, mais je sais pas, je suis pas sûre que je suis d'accord avec sa question ou comment c'est formulé, parce qu'elle dit, ça commence par « il n'y a pas 36 sortes, mais quand tu commences à connecter avec l'invisible, il existe des centaines, des milliers, infinis, je sais pas, d'êtres que tu peux rencontrer. Il n'existe pas juste les anges et les démons et Dieu et l'ordre mondial. Il existe tellement d'êtres, tellement de sortes d'élémentaux, de plein de sortes d'êtres galactiques, de plein de civilisations différentes, puis des êtres que tu n'aurais jamais même pu imaginer dans des livres et des contes de fées, puis des créatures mythiques que tu n'aurais jamais pu imaginer non plus. Il existe tout plein d'êtres quand on... commencer à explorer l'invisible pour vraiment, vraiment, vraiment garder l'esprit ouvert parce que ça dépasse ce que tu aurais pu imaginer.
1: Il y a aussi Claudette Broder qui demande, peut-elle nous dire ce qu'elle pense des dragons, s'il vous plaît?
3: C'est drôle, j'ai mon avant-dernier épisode de podcast, parce qu'en passant, j'ai un podcast qui s'appelle le podcast Guide Cosmique, si le monde veut aller voir. Mon avant-dernier, c'est un épisode de genre 30 minutes, je pense, dédié sur les dragons, où je raconte mes expériences avec les dragons et tout ça. Mais des dragons, c'est des êtres vraiment... vraiment puissants, ils ont une fréquence énergétique vraiment unique. Il en existe tout plein, de plein de couleurs différentes. Il existe des dragons de haute intégrité, d'autres de basse intégrité, il existe de tout dans tout. Mais les dragons que j'ai rencontrés ou ceux avec lesquels j'ai travaillé peuvent vraiment t'apporter une sagesse genre très, très, très, très profonde. Il y en a qui peuvent t'aider à guérir, à faire des soins énergétiques sur toi ou sur d'autres personnes. Il y en a qui peuvent te protéger dans l'astral. Il y en a qui peuvent t'aider à voyager d'une dimension à une autre quand tu fais un quelconque voyage astral. Il y en a tout plein, mais c'est ça, c'est des êtres d'une grande sagesse. Ils ont un peu cette prestance dans leur énergie. Là. Ils portent vraiment l'énergie de leur lignée, ils font honneur à leur lignée. C'est des êtres vraiment d'une... C'est ça, il faut les approcher avec beaucoup de respect. Puis ça peut être des alliés très, très, très, très puissants dans ton exploration de l'invisible ou même juste dans ta vie parce qu'ils peuvent t'aider à guérir. Des blessures profondes, à guérir ton énergie, à ouvrir ta conscience. C'est vraiment des activateurs de conscience aussi.
4: Il y a des dragons de différentes catégories, en fin de compte.
3: Mm-hmm. Oui, je ne les connais pas toutes, je ne l'ai pas étudié. Ça, je me fie vraiment à mes canalisations là-dessus, mais j'ai déjà entendu des trucs qu'il existe différents noms, différentes catégories de dragons. Fait qu'absolument, oui. Ouais.
0: Est-ce que ça t'est arrivé de rencontrer un de ces êtres dans la plus haute sphère, je veux dire, au-delà de... tout ce qui est du bas astral, et qui t'ont fait des messages concernant la planète.
3: Ouais.
0: Comme, par exemple, qui étaient ces êtres-là?
3: J'ai déjà connecté, puis c'est avec eux que je travaille en ce moment des fois, mais je suis encore en train de comme apprivoiser la connexion, mais... c'est comme des êtres... c'est genre des êtres galactiques, mais du futur. C'est drôle, là. C'est comme des Essassani. Je pense que c'est comme ça qu'ils se sont présentés sous ce nom-là. Essassani. Essassani. C'est le nom. Mmh. C'est comme une future version des humains. Fait que c'est comme un peu bizarre. C'est bizarre pour mon cerveau humain de connecter avec eux, parce que c'est comme une... C'est ça. C'est les humains loin dans le temps, qui ont évolué, qui ont une conscience beaucoup plus élevée, puis qui ont une fréquence très extraterrestre. Puis quand je connecte avec eux, je le vois un peu comme un collectif que j'appelle. Fait que c'est comme c'est un être qui me parle, qui se présente à moi, mais il y en a comme des milliers derrière. Genre, c'est comme un regroupement d'êtres qui travaillent ensemble, qui communiquent ensemble. Puis c'est ça, puis ils me partagent beaucoup de messages puis d'inspiration par rapport à comment c'est tellement important, plus que jamais en ce moment, que les humains ils se rassemblent en communauté, qu'ils élèvent leur conscience, qu'ils apprennent, comme ce que j'ai dit, à lire l'énergie, à discerner, puis ils me partagent vraiment des informations cruciales pour comment est-ce qu'on peut vraiment reprendre notre pouvoir individuellement puis collectivement dans cette période dans laquelle on est, parce que c'est ça, tu sais, c'est pas... Il y a tellement de choses qui se passent sur Terre en ce moment, puis l'humanité fait comme face à un choix, puis c'est pas juste l'humanité fait face à un choix, mais c'est individuellement, faut qu'on fasse notre choix de... Est-ce qu'on choisit l'unité? Est-ce qu'on choisit de s'unir avec toutes les parties de nous, puis de s'unir avec les gens autour de nous? Ou est-ce qu'on choisit la séparation, puis la division, puis de se battre les uns contre les autres à cause de notre religion ou de notre avis politique ou de peu importe qu'est-ce qui nous est bombardé pour qu'on se sépare les uns des autres? Fait que c'est ça, fait qu'il me partage beaucoup d'informations sur comment... C'est beaucoup de cette information-là que je partage, en fait, après avec mes élèves, avec mes étudiants, mes clients, sur mon podcast, pour toutes ces informations pour comment est-ce que tu peux élever ta conscience, apprendre à prendre soin de ton énergie. Et puis, c'est ça, ils ont vraiment ce désir d'aider ceux qui veulent s'aider, tu sais, puis qui veulent ouvrir leur conscience, puis qui veulent prendre un chemin de conscience, puis d'amour, puis créer un monde meilleur puis plus vibrant, où on est connecté aux uns aux autres, puis on n'est pas en combat avec notre voisin, mais on apprend à... On comprend que notre force, c'est quand on s'unit ensemble puis on choisit ensemble de mettre nos forces puis de mettre nos différents côtés puis de mettre nos forces ensemble pour créer un monde meilleur. Là.
0: Tantôt, justement, le message que Christine Capitaine a dit pour ce qui est de l'ordre mondial non répertorié, elle fait référence à ceux qui dirigent la planète en dessous. Que c'est pas des humains, là. C'est des êtres du bas astral qui ont pris possession d'eux. Eux qui veulent diriger notre monde et qui veulent nous faire taire ou qui veulent, ça en fait partie de ce monde-là. Mm-hmm. Et ce qu'ils veulent aussi, c'est de manipuler nos dirigeants planétaires.
3: Ouais.
0: C'est quelque chose de... C'est à ça qu'elle fait référence. Mais est-ce qu'on t'a averti de certains phénomènes qui auraient pu se produire sur Terre, qui fait en sorte que, comme la venue d'un groupe d'extraterrestres qui va arriver, puis qui va dire hey, « ils sont là pour détruire la planète, bla, bla, bla, là. » Tu comprends? Est-ce que tu as eu des messages dans ce sens-là?
3: Par rapport à les extraterrestres qui débarquent, je pense que ça va être différent de beaucoup de gens. Ils sont comme, les extraterrestres vont venir, ils vont nous sauver. Il n'y a personne qui s'en vient nous sauver. Personne s'en vient te sauver. Puis je pense que le plus grand enseignement spirituel, c'est d'arrêter d'attendre un sauveur ou de croire que tu es brisé puis que tu as besoin d'être sauvé. Puis de redevenir souverain puis de reprendre le contrôle de ta conscience. Super, super important. Mais je vois que de plus en plus, c'est sûr, d'être d'autres dimensions puis d'une autre conscience, d'autres plans s'incarnent en ce moment sur Terre pour élever la conscience puis assister. Puis j'ai quand même la vision puis l'impression qu'il y a des êtres qu'on peut qualifier d'extraterrestres qui vont venir sur Terre éventuellement, mais je le vois vraiment plus tard. Je le vois pas tout de suite. Ben déjà, il y en a partout. Là. Les extraterrestres sont déjà là, sont déjà parmi nous. Là. Ça, c'est pas...
0: T'en as un, c'est à côté.
3: Mais c'est ça, absolument. Là. Mais je parle vraiment plus dans leur forme et tout. Je le vois que ça va être vraiment plus même moi, je pense, vers la fin de ma vie. Là. Mais ils sont déjà là, ils sont déjà proches, ils sont déjà là dans l'invisible, ils sont déjà là dans le ciel, si on regarde un peu. Mais c'est super important pour moi de véhiculer ce qu'ils vont pas venir te sauver, n'attends pas d'être sauvé, t'as pas besoin d'être sauvé, parce que c'est là où la spiritualité garde les gens disempowered, puis pas dans leur pouvoir, puis ils passent leur temps sur YouTube à écouter des nouveaux messages canalisés d'extraterrestres en... Mais tout le reste de ta journée, tu restes sur ton divan, puis tu fais rien, puis tu suis pas tes rêves, puis t'es déconnecté de ta communauté, puis tout seul dans ton appartement, puis y a rien qui change, puis ça va pas transformer ta vie d'avoir toute cette information spirituelle, puis d'avoir lu Le pouvoir du moment présent par Eckhart Tolle. Genre, faut que tu reprennes ton pouvoir, tu sais. Fait que pour moi, c'est le sweet spot, le juste milieu entre travailler avec l'invisible, mais pour en puissancer notre vie physique, pour être un meilleur humain, pour encore plus retirer de cette expérience terrestre, pour avoir encore plus de sagesse puis de profondeur dans notre vie. C'est pas de connecter avec l'invisible puis avec tous ces êtres pour éviter notre réalité physique, puis éviter ta famille, puis tes responsabilités, puis ton travail, puis les leçons qui peuvent être dures à apprendre sur Terre. Fait que c'est ça, c'est d'utiliser le, pas utiliser, mais connecter avec l'invisible pour reconnecter, en fait, là, avec la terre, avec la nature, avec la vie, puis comprendre que cette réalité, elle est multidimensionnelle et qu'on est supposé descendre ça ici dans la physicalité, dans notre conscience, dans la matière. C'est pas là pour nous faire fuir. Il y a rien à fuir. On a choisi d'être ici, d'être humain, de vivre une expérience terrestre. T'as choisi d'être ici. Fait que passe pas ton temps ici à essayer de la fuir, puis de te rappeler t'étais qui dans une vie antérieure, puis de essayer de retrouver ta planète d'origine. C'est des connexions qui sont le fun à établir, puis à ravoir, mais c'est pas pour fuir ton humain ou ton humaine en ce moment, tu sais.
0: Mais il y en a qui vont chercher justement pour être capable d'avancer parce qu'ils ont un blocage qui fait que pourquoi je vis telle ou telle affaire, fait qu'ils vont chercher dans le passé du pourquoi. Qu'il y a quelque chose qui les suit à quelque part d'une génération à l'autre ou d'une vie à l'autre, je dirais.
3: Oui, on peut s'en puissancer. Tu peux comprendre pour mieux avancer maintenant, pour te débloquer, pour reprendre ton pouvoir. C'est une manière, selon moi, incroyable d'utiliser tes dons, de connecter avec l'invisible, d'accéder aux réponses qui sont là partout autour de nous.
0: Oui. Jean,
2: C'est pas une question piège, OK? C'est le gars qui veut comprendre, là. Tu parles de super-être, je me souviens pas du terme exact, qui sont dans le futur, puis qui te contactent, puis qui veulent changer les choses. Mais eux, du futur, ils savent ce qui va se passer. Aller jusqu'à eux, pas nous, parce qu'on est dans le présent. Eux sont dans l'avenir. Ma question, en fait, c'est est-ce qu'ils veulent changer notre avenir en nous contactant? Tu comprends-tu? Est-ce que
3: quand je connecte, je pense. Mais quand je connecte avec leur énergie, pour moi, ils ont pas une énergie de « on veut changer ». Pour moi, c'est une énergie de conseiller puis de guidance. C'est comme ton toi du futur un peu plus sage qui vient puis qui te guide puis qui te montre la bonne direction, qui te montre le chemin, qui te rappelle de ta vérité, tu sais, qui te tape sur l'épaule puis qui te rappelle de ce que t'as au plus profond de toi. Mais pour moi, c'est pas une énergie de genre on va sauver l'humanité de quoi que ce soit. Là, c'est plus, je les vois plus comme des guides puis des conseillers.
2: OK, j'avais cru comprendre. OK, merci.
0: Moi, j'ai un message de notre ami Michelis qui dit « Si les extraterrestres nous avaient voulu du mal, ça fait longtemps qu'ils l'auraient fait. Je pense plus qu'ils nous protègent. » Ça dépend.
3: Ben, ça dépend, là, parce que ceux qui, on parle d'élite mondiale, ce sont des extraterrestres, puis ils veulent pas forcément le meilleur. Ils veulent
0: c'est ça,
3: toutes
0: exact.
3: Les ressources, puis s'enrichir au détriment de tuer toute la planète et de la mère Terre, là, de la Terre-mère. Donc, il existe, ce qu'il faut comprendre, il existe de basse intégrité puis de haute intégrité dans toutes les dimensions puis partout, comme sur Terre. C'est l'invisible, des fois, c'est pas si loin de qu'est-ce qu'on retrouve sur Terre. Il existe de tout, il existe des gens de toutes les couleurs, de toutes les sortes, il y en a qui vont mentir, il y en a d'autres qui vont être dans leur cœur, il y en a d'autres qui vont vouloir leur propre bénéfice, il y en a d'autres qui vont vouloir être purement dans le service, d'autres qui vont servir, mais qui vont attendre quelque chose un petit peu en dessous ou en arrière. Il existe de ça aussi dans l'invisible. Il n'existe pas juste des êtres, des anges parfaits ou juste des démons ou peu importe les conceptions de bien et de mal là, qu'on peut avoir dans notre tête. Il existe de tout.
2: Ouais. Donc, on est au milieu d'une guerre entre le plus, le moins, le bon, le méchant. Est-ce que je comprends bien?
3: Fait que, oui, puis quand je me connecte à ça, là, puis moi-même, je suis humaine, puis j'essaie de faire du sens de tout ça, puis je trouve ma propre vérité, puis mon propre chemin. Mais, tu sais, à un niveau humain, on peut être genre, oh mon Dieu, qu'est-ce qui se passe? C'est tellement horrible cette expérience sur Terre. À un niveau plus haut, on peut être comme, OK, on vit dans une guerre spirituelle, puis les forces de l'ombre se battent contre les forces de la lumière et le bien et le mal. Et là, on peut aller plus haut et plus haut et plus haut, puis tu peux connecter à genre Dieu, puis la raison pourquoi cet univers existe. Puis je reviens toujours à l'ombre existe tout autant que la lumière pour une raison, et il faut une balance et une harmonie dans l'univers. Fait que c'est pas de genre, la lumière doit gagner. Entre toi et moi, est-ce que je pense qu'à un moment donné sur Terre, tout peut être plus lumineux et mieux? Oui, mais je pense que peut-être des millénaires plus tard, ça va revirer dans l'autre sens. Puis après, ça va revirer dans l'autre sens. Puis je pense pas qu'il y aura forcément un moment sur Terre où ça va être l'équilibre total et la paix totale et tout le monde va être en harmonie pour toujours et toujours. C'est pas ça le but de cet univers. Puis c'est pas comme ça qu'on apprend. C'est si tout était parfait, sans aucun challenge, sans adversité, tu pourrais pas te découvrir, t'expérimenter, t'aurais pas toute cette adversité contre laquelle aller pour découvrir ton courage et ton pouvoir personnel, puis évoluer ta conscience. Fait que c'est très humain, le bien et le mal. Puis à chaque fois que je connecte avec genre la source, puis Dieu, le bien et le mal n'existent pas. Ah, c'est correct d'avoir ces morales-là en tant qu'humain, c'est important pour savoir où est-ce que tu mets ta limite, des actions que tu ferais, d'autres que tu ferais pas. Mais à un niveau plus haut, pour moi, Dieu est comme... Amusez-vous. Faites ce que vous voulez, puis vous allez cheminer, puis faut pas oublier que, oui, on est peut-être dans une guerre spirituelle, mais t'es venu ici pour vivre une incarnation. On va tous mourir. On va tous mourir, d'un moment donné ou à un autre. Puis on va se retrouver de l'autre côté, puis notre âme aura vécu un voyage qui va être genre, ouais, j'ai évolué, puis quelle est la prochaine incarnation? Puis on y retourne, puis on y retourne, puis au final, si on est dans un jeu de conscience, où on est là pour s'expérimenter, pour jouer, l'univers, Dieu nous tend toutes ces différentes possibilités. On est dans un terrain de jeu. Puis l'univers est comme, fais ce que tu veux, crée ce que tu veux, amuse-toi, trouve ton propre chemin, choisis dans quelle vibration, puis énergie, puis dimension tu veux être. Mais au final, il n'y a pas de bien ou de mal. Puis si tu prends un mauvais chemin, entre guillemets, si tu choisis de faire du mal, ben c'est correct. Dans la prochaine vie, tu pourras t'améliorer si tu veux. Ou la prochaine. Ou la prochaine. Puis si tu veux descensionner, ben tu peux. Puis peut-être qu'après 40 000 vies, tu vas être genre, maintenant je suis prête à ascensionner, puis aller dans l'autre sens. Puis tu vas pouvoir le faire. Fait que, tu sais, c'est moi-même, je me ramène des fois en genre, partager mon message, aider les gens à se retrouver. Puis en même temps, de mon point de vue plus haut, quand je suis dans cette perspective-là, je suis comme, de toute façon, il n'y a pas de mauvais choix. Puis il n'y a pas de mauvais chemin. Puis on va tous mourir. Fais ce que tu penses est vrai et bon pour toi et pour les autres aujourd'hui. Enjoy ta vie. Puis absolument que je promouvois des valeurs de genre. Vis depuis ton cœur. Puis fais du bien aux autres autour de toi. Puis sois heureux. Puis toutes ces bonnes valeurs et ces bons principes selon moi. Comment est-ce que moi j'aime vivre ma vie en alignement. Mais au final, on va tous mourir. Puis c'est la conclusion.
0: Hey, mais on peut-tu t'adopter?
3: On pourrait partager peut-être le samedi sur la radio. Mais...
0: Non, mais t'es toute jeune, Colin. Tu pourrais passer pour ma fille. Puis on serait... Mais on a tellement les connexions similaires que ça me fait comme tabarouette. On part de la même place. Là. On s'entend que ce que tu dis, ce que je dis, c'est vraiment dans le même sens qu'on voit ces choses-là. Puis je regarde aussi comme Christine qui dit que les anciens reviennent, mais effectivement, pas pour nous sauver, mais remettre les vérités. Oui. Et c'est justement ça le but. C'est de allô, allume, à qui que t'es. C'est quoi? Pourquoi tu... C'est comme ça que ça fonctionne. Il faut que tu... Allume. Allume tes lumières. C'est carrément ça.
3: Si on est dans un jeu de conscience où tu as l'opportunité de t'incarner en oubliant qui est-ce que t'es, d'où tu viens, ta vérité pour te permettre, Dieu est tellement drôle dans son jeu, et comme, ah, tu vas tout oublier comme ça. Tu as la chance et l'opportunité d'en partant de zéro ou de moins 10 peut-être si tu t'incarnes en plus dans des conditions où tu es dans un environnement ou avec des parents qui alourdissent déjà ton expérience terrestre et ton environnement, puis tu as l'opportunité de te retrouver encore et encore et de retrouver ton chemin vers toi, de retrouver ton chemin vers Dieu, vers ta vérité. Puis c'est comme la joke cosmique, tu sais. Fait que tu as l'opportunité de te retrouver, puis c'est correct si tu le fais pas, c'est correct si tu oublies, c'est correct si tu fais deux pas en arrière, tu as toute l'éternité devant toi, tu sais. Même si c'est pas dans cette vie, ça va être dans les prochaines. Fait
0: que, ouais. T'avais-tu quelque chose?
1: Ben oui, il n'y a toujours pas de nom d'inscrit pour les deux billets du Garpon.
0: Ben oui, exactement. Il n'y a personne qui veut gagner une paire de billets. Ben c'est surprenant. C'est vraiment surprenant parce que c'est un événement très intéressant, les 60 ans d'ufologie. Personne dit moi, j'en veux, moi. C'est bizarre, ça. On dirait que, en tout cas, je vais laisser quand même, moi qui voulais faire un tirage aujourd'hui, on va passer notre tour. Sinon, ça ira peut-être cette semaine. Je lirai les commentaires s'il y a des gens qui veulent écrire, mais qu'on fera tirer. Je pourrais pas dire qu'on le fera tirer la semaine prochaine, il va être trop tard. Mais cette semaine, par contre.
3: Je suis curieuse, c'est quoi? Je sais même pas c'est quoi cet événement.
0: C'est, en fait, c'est les 60 ans d'ovniologie, d'ufologie. Samedi prochain. Samedi, vas-y
4: donc. Ben écoute, c'est de samedi, ça va être à l'Université Laval. C'est de midi jusqu'à 17 heures. Il y a différents conférenciers qui vont être sur place, dont M. Jean Morissette, ici présent. Il va y avoir Yann Vetnik, l'organisateur de l'événement. Il va y avoir Jean Cazot. Il va y avoir Richard Glenn. Il y en a un autre.
0: Tremblay.
4: Monsieur Roy, je crois.
0: Oui, Jean-Pierre Roy.
4: Ouais. Fait que différents conférenciers, différents ufologues, chercheurs qui parlent de l'ufologie d'une certaine façon. Fait qu'une très belle, un très bel endroit, une très belle conférence.
0: Oui, ça va être très intéressant. Et comme puis, concept. En fait, ça va ressembler un peu à ce qu'on a fait aussi avec Richard Glenn dans le temps, dans 2016.
4: En 2016, des congrès ufologie 101. Là, ouais,
0: c'est ça.
4: Fait que moi, je vais être sur place pour faire des entrevues avec les gens.
0: Oui, tu vas être notre chroniqueur en direct.
4: Oui, parce que toi, tu vas être en radio dans ce temps-là.
0: C'est ça. Puis on va avoir Raymond Falardeau en studio pendant les temps morts où ce que tu pourras pas parler ou il n'y aura rien.
4: Je vais faire des lives à un moment donné. Là,
0: ben, tu vas être en direct live avec...
4: Oui, c'est ça.
0: C'est ça.
4: Ouais, je vais...
1: Joanne Ortil, elle vient de s'inscrire là pour avoir habillé. Oh.
0: C'est la seule, Colin. C'est pas drôle. bon, mais en fait, j'irai avec ma cousine Martine, ça serait super. Ah, OK. C'est donc si Joanne, tu gagnes, ça va être une paire de billets, donc ça va être le fun. Si tu vas être disponible pour venir jusqu'à Québec, en fait, à l'Université Laval. Et bref, je vais essayer de mettre aussi en commentaire sur le site web de la Zone Parallèle avec le podcast. Je vais remettre encore une fois les liens pour le Garpan. Et CJMD est fier partenaire de ce phénomène que, justement, Yann Benet organise et notre envoyé spécial Raymond Choquette sera sur place. Ceux qui veulent, puis qui sont là, puis qui veulent venir jaser avec Raymond en direct, ben lâchez-vous lousse. On va avoir besoin de personnes aussi qui vont venir discuter avec lui pendant un petit peu avant la conférence.
4: Ouais, je vais prendre le pouls en fin de compte là, de tes gens, des conférenciers qui sont là, parler avec toi. J'aime ça parler avec les gens.
0: Justement. Là, on va rentrer dans le vif du sujet pour la zone insolite parce que c'est l'émission qui commence dans quelques instants et on est en train d'embarquer sur leur leur temps d'antenne. Donc, c'est APA Paranormal qu'on va écouter. Et restez là pour cette excellente émission et nous, on se voit la semaine prochaine. Je vais lire tous les messages qui vont rentrer cette semaine et je ferai tirer une paire de billets parmi tous ceux qui auront dit « moi, j'en veux des billets » puis on s'organise comme ça. Donc, merci. Merci, Maëva. Merci. Ça a été très intéressant. Et,
3: merci de m'avoir reçu.
0: C'est ça. Comme je t'ai dit, je veux t'adopter, fait que pas de trouble avec ça. Raymond aussi. Yeah, oui. Merci d'avoir été là. Merci, Honorine. Merci, plaisir. Raymond. Merci, Gabriel. Merci Jean Morissette.
1: Et belle fin de semaine de l'Action de grâce aussi.
0: Oui, belle longue fin de semaine. Donc, bonne semaine tout le monde. Bye. Bye.
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J'espère que vous allez bien. C'est-tu assez beau dehors, les couleurs? Je sais pas quel coin vous habitez, mais ici, c'est vraiment beau. Dans le nord, c'est encore, c'est encore plus beau. Orange, vert, jaune, rouge. J'adore ce moment-là de l'année. Pas eu le temps encore, là, mais j'aimerais bien aller prendre une petite marche dans le nord. J'aimerais prendre une partie du segment. Je ne sais pas si je peux appeler ça dénoncer ou c'est une critique que je veux faire parce que c'est important. Ceux qui nous suivent pour la plupart croient aux phénomènes paranormaux, aux ovnis, tout ce qui a rapport au paranormal. Puis il y en a une petite partie qui croient pas, ce sont des sceptiques, et ça, comme j'ai toujours dit, ça n'en prend. Et dans le fond, ce qui aide pas en ce moment, surtout ici au Québec. Moi, comme vous savez, ça fait longtemps que je suis dans le domaine. Depuis juin, ça a fait 20 ans. On a essayé, la dernière émission, j'en ai parlé un peu, là, on a essayé avec 3-4 maisons de production. Ce qui revenait toujours, c'est « Ah, ça coûte moins cher acheter de l'extérieur et traduire. » Mais il n'y a pas juste ça. Nous qui sommes dans le domaine, on sait aussi que il y a plusieurs années, il y a au moins ça, 20 ans, ceux qui s'en rappellent, il y a eu une émission qui était produite par Chantal Lacroix. Elle avait aucun rapport là-dedans, elle était juste pas au courant de comment ça fonctionnait dans le domaine. Et je pense qu'elle a choisi, pas parce que c'est une question de jalousie, là, mais vous allez comprendre, là, elle a choisi la mauvaise équipe pour faire ça parce que après plusieurs tournages, parce que tout était tourné d'avance, l'équipe se sont rendu compte, puis même les critiques à la télé se sont rendu compte que quand ils travaillaient avec la table Ouija, ben c'était juste une question de jeu de pied pour que la table bouge ou obtenir des réponses via des questions. Et la table se mettait à bouger, mais quand ils se sont mis à analyser, ils ont vu que c'était une question de jeu de pied, de genoux, etc. Puis je me rappelle pas combien d'épisodes avaient été diffusés, mais même si ça avait pas été présenté en entier, je pense qu'il y avait 6 épisodes, je pense, ou peut-être plus, là. Mais ils ont arrêté genre à 3, peut-être même 2, je me rappelle pas, mais je me souviens vaguement, j'avais regardé vite fait. Et je trouvais ça ridicule. Pauvres autres. Parce que moi, je les ai rencontrés tous, les membres de cette équipe-là que je ne vais pas nommer, mais ils se sont embarqués dans un projet que n'importe quelle équipe d'enquêteurs aurait aimé participer. C'est juste que c'est celui qui était à la tête de cette équipe-là qui a fait en sorte que ça n'a pas fonctionné, qui a pris des très mauvaises décisions. Peut-être que si ça n'aurait pas été des jeux de pied, ça aurait peut-être passé, mais juste ça, ça en dit long sur la possibilité qu'il y aurait sûrement eu des fakes d'ajouter à l'émission pour faire à croire que, comme moi j'ai toujours dit, moi quand je faisais affaire avec des maisons de production, une des premières choses que je dis, c'est que je vais jamais faire de fake, je vais jamais présenter des choses qui sont pas vraies. L'émission va fonctionner juste tout dépendant comment vous allez présenter les choses. Donc, s'il se passe rien, on va s'arranger pour que ça soit intéressant en parlant de l'historique, en mettant l'emphase sur une personne qui a eu une peur, puis te rendre compte par après, ben cette personne-là elle a vu une araignée ou quoi que ce soit. C'est sûr qu'il y a des choses qui peuvent être captées durant l'émission. T'invites un sceptique à venir échanger avec toi. T'invites, admettons, un spécialiste en bâtiment qui va t'expliquer pourquoi que telle place dans la maison qui est abandonnée ou en construction, pourquoi qu'il y a de la fumée ou de la brume qui sort du sol, etc. Donc, il y aurait eu moyen de faire quelque chose. Où je veux en venir? Tout ça pour dire que depuis que moi je suis dans le domaine, il y a des équipes qui sont arrivées, qui sont reparties vite. Il y a des équipes qui ont fait un travail extraordinaire. Il y en a d'autres qui prenaient
n'importe quoi pour du paranormal. Quand tu vois 5-6 personnes qui enquêtent en marchant et qui fument des cigarettes, et là, whoop, ils captent une espèce de brume fantomatique, entre parenthèses, ben ils se posent même pas la question de savoir si ça vient d'une cigarette. Vous comprenez, là? Il y a... Je vois, vu que je m'intéresse au paranormal, je vous donne l'exemple sur TikTok, je vois souvent passer des trucs, et là, ben, je regarde ce qui est fait. Comme je dis, ils sont pas tous, ils travaillent pas tous de la même façon, mais je vais en nommer un en particulier. Non, je vais pas dire c'est qui, mais lui est devenu très populaire parce que à chacune de ses enquêtes, il se passe des choses. Je vous donne un exemple, un ballon qui bouge seul, une porte qui ouvre et ferme, des PVE captés quasiment à chaque fois qu'il en fait, des lumières qui flashent, puis ça, c'est à chaque enquête. Donc, ça veut dire que le monde aime les sensations fortes. C'est ça que le monde cherche. Il se pose même pas la question de savoir si c'est vrai ou si c'est pas vrai. Ça fait peur, c'est comme regarder un film d'horreur. Et ben c'est là que ça fait mal à tout le monde. Parce qu'il y a un individu qui fait croire que il capte des choses pratiquement. Ben moi, j'ai eu beaucoup de retours de gens qui m'ont écrit pour dénoncer ce groupe-là. En fait, c'est une personne. Plusieurs personnes, et à chaque fois j'allais voir ce qu'il me montrait, et malheureusement, mais tant mieux pour lui, il réussit à vivre avec ça, il fait de l'argent, mais sur le dos du mensonge, et c'est ça qui dérange, et c'est là que la crédibilité du paranormal, ben on l'a plus, on en a plus. C'est plat, ça c'est au même titre que TAPS, Ghost Adventure, et toutes les autres qu'il y a eu, Ghost Lab, pour la télé. Puis je sais que c'est comme ça que ça fonctionne, parce que je me l'ai fait dire, là, il faut qu'il se passe quelque chose. Mais le téléspectateur, en grande partie, lui, il veut savoir si la vie après à la mort existe pour vrai. Comprenez ce que je dis? Donc, en regardant ce genre de truc-là, ben ça te dit, ah, oh, c'est juste de la merde, c'est sûr qu'il n'y a rien après, là. Je veux dire, ce gars-là, il fait juste donner un show, parce que c'est comme ça qu'on appelle ça, pour faire de l'argent, parce qu'effectivement, il en fait. Donc, c'est triste, mais c'est comme ça, puis je pense qu'on n'aura jamais la chance d'avoir une émission de télé sérieuse, à moins d'un miracle, là, parce que pour vrai, la dernière fois, moi, que j'ai eu un projet, c'était avec Ciné Aventi Vidéo, puis le projet était fou, on avait plein de grosses têtes qui étaient prêtes à travailler avec nous autres. On avait des belles places réputées être hantées avec des témoignages de personnes qui avaient vécu des choses. C'est là que ça aurait été intéressant que ça fonctionne. Bref, moi je pourrais essayer de faire quelque chose, mais j'ai pas le budget pour. Je pourrais me lancer via une plateforme et aller faire des enquêtes dans des lieux réputés être hantés, mais ça je l'ai déjà dit. La plupart des lieux chargent un montant X et c'est dérisoire. Avant, c'était accessible, mais là, c'est exemple, le vieux Penn, ben, si tu veux aller enquêter là, c'est considéré comme un tournage pour la télé, donc un tournage. Puis ça date de là 5 ans, ce que je vous raconte là, c'était 2500. Je pense qu'aujourd'hui, c'est plus cher. J'ai pas les moyens, moi, de payer 2500 par enquête. Pour juste vous montrer que peut-être on va avoir capté quelque chose, puis d'avoir des trucs intéressants dans mes archives, ça c'est ridicule. Je serais riche, peut-être je le ferais, mais malheureusement non, je ne le suis pas. Ça c'est de un. De deux, le monde qui se lance à faire des enquêtes en phénomènes paranormaux, pas trop bien avec ça, vous allez apprendre sur le terrain, mais quand je vois que ça fait 3 ans que vous faites des enquêtes et que vous avez pas compris comment que ça fonctionne. J'ai vu une vidéo, l'électricité est pas coupée, donc la personne est avec son codeur, puis là, elle est à côté d'un frigidaire, puis là, il y a un pic sur son codeur, et là, tout de suite, oh, il y a une entité, on va essayer de capter un PVE.
Et là, se déplace, est à côté du panneau électrique. On le voit clairement, le panneau électrique, là, même s'il y a un calendrier qui est collé dessus, ben, on voit le cadre. Puis là, il y a un autre pic. Descend dans le sous-sol. C'est un sol pas fini. Puis il est là avec sa caméra, puis on voit qu'il y a les fils électriques qui sont comme pendants, qui tiennent avec des tie-wraps en dessous, dans le fond, au plafond. Puis il y a encore des pics. Fait que, je veux dire, moi, je connais ça parce que ça fait longtemps que j'en fais, mais il faut que tu apprennes à travailler. Je sais pas, au pire, regarde des vidéos ou renseigne-toi. Coupe le courant, au moins. Nous, si on coupe pas le courant, on fait le tour avec nos appareils, les malmiteurs, tout ça. Puis quand on voit qu'il y a un gros pic, on regarde, puis on dit, OK, gars, si on capte de quoi ici avec les détecteurs de champ magnétique, on va pas en tenir compte. On va pas dire qu'il y a une présence, quoi que ce soit. Sauf que, dans tes pics, ça se peut que tu sois capable de capter des phénomènes de voie électronique parce que le champ magnétique il est élevé à cet endroit-là. Donc, avec l'expérience qu'on a, ça peut peut-être aider à obtenir des PVE. Donc, des cognements, tu sais, tous les bruits ambiants, il y a rien qui est tenu pour compte, je veux dire. Des craquements, ça peut être des clous, puis ça, on en a déjà capté, puis j'avais fait affaire, moi, justement, j'en parlais tantôt, un spécialiste du bâtiment, puis la personne, avant de nous contacter, elle avait enregistré, elle partait son enregistreur numérique, là, puis des fois, on entendait « Tor! » Puis moi, quand j'étais là, j'ai eu la chance de l'entendre, puis de le capter, puis j'avais contacté le spécialiste en bâtiment, il dit « Pat, il fait froid dehors, changement de température, ça ressemble à des clous. » dans le mur, qui pète, dans le fond, là, qui lâche. Puis, des ratons laveurs dans un grenier, on est allé, puis on en avait trouvé. Un autre endroit, une branche d'arbre, quand il ventait dehors, ça donnait des coups, ça faisait « Tau! Tau! » Puis la personne, elle avait jamais pris le temps de tourner autour de chez eux. Puis nous, en 15 minutes, on a fait le tour, puis on avait vu cet arbre-là. Il ventait pas aussi fort que quand la personne nous décrivait les bruits, mais on a compris que, OK, quand il vente, ton arbre, il cogne sur ta maison, donc il n'y a pas d'inquiétude. Plus loin que ça. Puis là, ça, là, c'est mon expérience que je vous raconte d'enquêteur, parce que, tu sais, du paranormal, pour vrai, comme l'autre, qu'est-ce que je disais, là, des portes qui claquent, des lumières qui allument, qui ferment, des objets qui bougent, c'est extrêmement rare. Ça m'est arrivé. Mais sur 20 ans de carrière, j'en ai capté 3 fois. Une boule qui bouge, une assiette qui tombe, oui, je l'ai capté. Mais combien de fois j'ai fallu que je fasse des enquêtes pour capter ça, tu sais? Quelqu'un qui nous contacte dit « Hey, il y a des fois, j'ai des drafts d'odeur que j'arrive pas à m'expliquer. Ça sent pas mon parfum, c'est bizarre, ça arrive n'importe quand. » Fait que il dit je me sens pas bien, puis là ben c'est un effet aussi de tu sais, il s'en faisait parce qu'il se posait des questions, donc ça le rendait nerveux. On s'est dit OK, on va aller faire un tour. Fait que là on y va, puis là on prend le temps de se promener. Là on voit qu'il y a des trappes d'aération au niveau du bas des murs, système de chauffage, ça veut dire. Et là on voit que dans son garde-manger, dans le bois, il y a une autre trappe qui est là, mais il y a des produits nettoyants. Donc, quand que le système de chauffage partait, ça faisait comme une petite surchauffe, donc ça amplifiait l'odeur. Et c'était du RTL avec d'autres affaires, là, du Febreze puis tout ça. Mais cette odeur-là se promenait dans les conduits de ventilation. Et ben des fois, ça sentait dans la cave, des fois, ça sentait au deuxième, ou dans la cuisine, dans le salon. Donc, on y expliquait ça. Puis, il trouvait que ça faisait du sens, parce que quand on ouvre la porte, le système de chauffage marchait, puis juste quand tu ouvres la porte, ça sentait toutes sortes de d'odeurs différentes. Donc, on avait mis le doigt dessus. C'est important d'essayer d'expliquer ce que le monde pense qui est inexplicable. Parce que tomber dans le dire tout de suite que c'est paranormal, c'est trop facile. Si t'es un enquêteur, il faut que tu apprennes, il faut que tu sois capable de tout décortiquer. Puis là, quand t'arrives, puis tu dis, OK, gars,
pas capable d'expliquer ce que je viens de voir ou ce que j'ai capté, ben là, il y a des chances que ce soit paranormal. Même si les scientifiques disent, ben si on n'est pas capable de l'expliquer, ben ça n'existe pas. Moi, j'ai pas cette mentalité-là. Si t'es pas capable de l'expliquer, c'est parce que c'est paranormal. Il y a des choses en haut de nous autres que on sait pas comment ça fonctionne. On va le savoir peut-être mes conseils de l'autre côté, là. Mais le paranormal, c'est là. Je connais pas personne, moi, dans le monde qui a pas une histoire à raconter. Ça va être quelque chose que lui a vécu ou qu'il va avoir entendu d'un ami ou de sa famille, peu importe. Tout le monde a quelque chose à raconter en rapport avec, comme je disais tantôt, sur les ovnis, les fantômes, des trucs inexplicables. Donc, ça fait partie du quotidien parce que tout le monde se pose la question. Y a-t-il quelque chose après la mort? Du moment où ce que tu t'intéresses au paranormal, à un moment donné, veux pas, tu vas dire, hey, y a-t-il vraiment quelque chose après la vie? Quand tu meurs, y a-t-il quelque chose après? Puis c'est de là que je reviens encore là-dessus. Quand tu regardes le monde qui font des shows pour les sensations fortes, ben t'es obligé de te dire, ben gars, moi, y a personne qui est capable de me prouver qu'il y a de quoi. Je vois rien que des spectacles du monde qui se donne en show, encore une fois, là. Puis moi, c'est pour ça que je me suis lancé là-dedans. Parce que moi, j'ai déjà vécu des choses quand j'étais jeune. J'ai tout essayé d'effacer ça de ma mémoire parce que ça a changé le cours de ma vie. Puis plus tard, j'ai essayé d'en parler. J'ai eu l'air cave parce que le monde est encore... Ça, c'est dans les années 90 que j'ai essayé d'en parler. Puis, ben quand que moi et Pizan, on s'est retrouvés, il y a plusieurs années, à un moment donné, on écoutait justement ça. Je pense que c'était Ghost Adventure. Puis là, on s'était mis à écouter ça religieusement, puis on s'est dit, là, tu sais, moi, j'y avais raconté un peu ce que j'avais vécu. Elle avait vécu un truc à un moment donné qui l'avait terrorisé. On s'est dit, hey, pourquoi qu'on n'essaie pas d'aller sur le terrain, essayer de comprendre, voir, peut-être que on va pouvoir avoir des réponses à nos questions, tu sais. Mais comme je dis toujours, j'ai beaucoup plus de questions que j'ai eu de réponses en ce moment. Avec tout le monde qu'on a rencontré au travers de le temps, toutes les centaines d'enquêtes, la plupart c'était explicable, les autres, il y a eu souvent des émotions parce que le monde découvrait que c'était soit quelqu'un de leur famille ou, ils faisaient des liens, ou d'autres qui voulaient juste se faire dire, dans le fond, oui, il se passe quelque chose ici, ça leur faisait du bien de se faire dire ça parce qu'ils pensaient qu'ils étaient en train de devenir fous, et ça, c'est souvent revenu dans mes enquêtes. Tu sais, j'ai des retours. Écoute, Pat, merci, ça a fait du bien, vraiment. Merci à ton équipe. On pensait qu'on était en train de devenir cinglés. On était sur le point de vendre. Puis ça, c'est arrivé souvent. Une des familles que je l'ai su encore d'ailleurs, là. Ça fait la première enquête, il y a 6 ans. Lui avait mis toutes les économies sur cette maison-là. Puis vers la fin, avant qu'il me contacte, il était en train de penser de vouloir vendre, mais il pouvait pas faire ça parce que il perdait tout. Fait qu'on a fait des enquêtes, on a essayé, on a capté, puis ça c'est l'endroit où j'ai capté vraiment le plus de phénomènes de voix électronique. Même la Kinect qui m'a montré la forme qui s'est assise à côté de moi dans l'escalier, ça vous l'avez vu, ceux qui me suivent sur TikTok ou puis YouTube, là. Puis on est allé à plusieurs reprises, puis à chaque fois c'était pas négatif, mais c'était quelqu'un qui vivait là dans le temps, qui était autoritaire. Puis à un moment donné, il avait été méchant avec moi, il avait dit des trucs c'est quand même assez élevé, mais il y a pas eu de violence en tant que tel. Tu sais, des fois tu te sens agressif dans la maison, quoi que ce soit. Non, eux autres, c'était vraiment juste des bruits de pas, des bruits d'un mur, des grattements au sol, des voix lointaines, des silhouettes aperçues, mais pas rien de d'intense comme certaines places qu'on avait déjà enquêté. Donc, aux dernières nouvelles, j'avais envoyé quelqu'un de confiance pour aller faire un ménage. Et par la suite, j'avais attendu un mois, j'avais rentré en contact avec cette personne-là, puis elle m'a dit, Pat, c'est tranquille, il y a encore des trucs, mais on se sent bien. Puis ça, j'étais content. Ça, pour moi, là, ça, c'est une paye. Me faire dire, Pat, c'est cool, ça a marché ce que vous avez fait. Vous nous avez prouvé que, tu sais, dans le fond, il n'y avait pas de danger, puis qu'on pouvait faire confiance à la maison. Il y a quand même une grosse hystérique, cette maison-là. Donc, tu sais, il me semble que t'as plus
plus une fierté de faire quelque chose comme ça. Tu sais, moi, ça me donne rien quand je fais des enquêtes. Moi,

0: tu te fais barrer. Ça marche pas parce qu'on croit plus à ça. Puis pour vrai, je pense que on a fait le tour vu que le Québec a acheté plusieurs émissions, je sais pas combien, au moins 5-6 là. Puis c'est plate parce qu'on a tellement des belles places au Québec. L'histoire est là. On a un historique. Il y a beaucoup de témoins de phénomènes paranormaux qui pourraient donner des témoignages écœurants. Tu sais, moi, j'ai eu la chance de travailler avec des comédiens, des humoristes, tu sais, du monde connu, là. Puis je vous dirais que la plupart, ils m'ont tous raconté quelque chose. Ils croyaient à ça parce qu'ils avaient vécu des choses. Donc, une émission impliquant du monde connu, ça aurait pu être écœurant. Pour vrai, là, ça aurait marché. Puis, tu sais, que je parlais de la ciné-aventure vidéo tantôt, là. Mais Jean-François Mercier était dans le projet. Puis, ça aurait été la voix du public. On aurait fonctionné avec les réseaux sociaux. Les gens auraient posé des questions. Puis, Jean-François nous aurait posé des questions, mettons, durant une enquête ou quoi que ce soit. Ça aurait été vraiment... ça aurait été fun. Puis, tu sais, le pire, c'est que ce projet-là a traîné pendant 2 ans. Puis ça a pas marché, tu sais. On avait toujours des idées à rajouter. Puis après 2 ans, on dit, OK, gars, ça pourra pas marcher parce qu'il avait approché toutes les télédiffuseurs possibles pour que l'émission soit présentée. Puis finalement, non. Donc, c'est ça, je voulais faire une parenthèse en rapport à ça parce que je trouve ça vraiment triste qu'on voit... c'est des spectacles, c'est des shows... Mais, tu sais, il y en a encore qui font ça de la bonne façon, puis qu'ils font pour les bonnes raisons. Fait que faut pas, ceux-là, faut pas les lâcher, faut les encourager. Puis, en espérant qu'à un moment donné, il y en a un qui trouve la réponse à savoir s'il y a vraiment quelque chose après la mort. Moi, avec tout ce que j'ai vécu dans les enquêtes, je suis persuadé que oui, il y a quelque chose après. Donc, on va aller à une courte pause, puis on se retrouve tout de suite après.
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0: de retour de la pause. Pendant l'autre segment, j'ai dit que j'avais déjà vécu des choses quand j'étais jeune. Et ça, c'est une question qui revient souvent, même si j'en ai parlé, ça a pris du temps avant que j'en parle, mais j'en ai déjà parlé durant des lives ou durant des émissions à laquelle j'ai participé à la télé, là. De fond, je vais répondre pour ceux qui se posent la question. Moi, quand j'étais plus jeune, je vous dirais à partir de 6 ans à 9 ans, à 6 ans, on déménage dans un nouveau bloc appartement. C'était dans le quartier Saint-Michel, troisième étage. Et tout va bien. Le premier jour, on s'installe. Puis tu sais, il y a toujours... aujourd'hui, je suis capable d'avoir cette mécanique de pensée-là, mais quand tu déménages, on sait qu'on est nerveux parce que c'est nouveau. Tous tes petits bruits, tu vas te demander c'est quoi, parce que t'es pas habitué d'être là. C'est nouveau, c'est une nouvelle place. C'est les ombrages qui passent, ça vient des voitures qui tournent le coin, ou tu sais, ça, tu... Peut-être pas à ce point-là, mais moi, j'avais déjà tout analysé ça quand j'étais petit. Et là, ça n'a pas été long que ça l'a changé dans la maison. Parce que je me souviens, même si j'étais très jeune, il n'y avait pas cette énergie-là à l'autre place. Tout le monde s'entendait bien, pas de chicane. Et là, whoop, cette place-là, c'était lourd. C'est devenu lourd rapidement. Sans savoir pourquoi, je suis devenu somnambule. Je me levais la nuit, je faisais toutes sortes d'affaires. Paraît qu'à chaque fois, ma mère m'avait dit, chaque fois qu'il y avait une pleine lune, elle passait à la toilette, puis je me berçais dans mon lit, j'étais assis en indien, puis je parlais comme s'il y avait quelqu'un qui était là. Elle avait essayé de me réveiller, mais il y avait déjà quelqu'un qui avait dit, fais pas ça, c'est pas bon, laisse-le faire, tant qu'il essaie pas de sortir de la maison. Moi, je me souviens, la première fois, il y a quelque chose qui m'a réveillé, j'ai ouvert mes yeux, et il y avait ce truc qui était là devant moi. Toujours eu de la misère à y donner un nom, une forme, quoi que ce soit, mais c'est quelque chose qui était là, qui vacillait sur place, comme si c'était quelque chose qui était comme poigné dans le vent, mais là, on s'entend, là, il fait noir. L'éclairage que j'ai, c'est une veilleuse qui est dans le couloir, mais tu sais, qui est quand même loin. Et, je la vois à cause de ça. Donc, moi, j'ai capoté, fait que je pars courir. Je m'en vais dans la chambre des parents, là, j'explique, là, ils me ramènent, je me couche, là, cette affaire-là, je le vois plus. C'est arrivé souvent. Des fois, c'était plus proche du lit, des fois, c'était au pied du lit. Et dans le temps, c'était des anciens stores, là, tu sais, que tu descendais, puis la lumière qui passait, c'était minime. C'était comme le U que ça faisait, tu sais, les lampadaires de la ruelle. Il n'y a aucun éclairage, puis quand il y avait un véhicule qui passait, dans la rue, je voyais ce que ça faisait et ça atteignait pas le mur du fond. C'est toutes des choses que j'ai repensées par après, tu sais, quand tu essaies de comprendre ce que tu as vécu, tu sais. Et parfois, c'était comme un cri qui me réveillait et cette chose-là était là, soit un peu plus à gauche, à droite ou plus proche. C'était comme une forme humaine, mais qui vacillait. Comme si qui était coincé. C'est ça, j'arrive pas à y donner une description claire de ce que je voyais, tu sais. Parce que c'était particulier. Et la fois que j'ai eu le plus peur, c'est que je suis couché, j'entends marcher sur le balcon, parce que moi, ma chambre était sur le côté du balcon, de la ruelle. Quelqu'un qui marche dans la neige. J'entends comme un cognement. Donc, moi, je tasse un peu le store et je vois une ombre noire qui est là, comme si elle attendait que quelqu'un vienne ouvrir la porte. Sauf que je me rappelle pas pourquoi que mon beau-père avait installé une porte pour séparer, mettons, l'escalier du balcon. Mais il y avait une porte qui mesurait au moins 4 pieds. Donc, la personne aurait dû passer par la rampe, on est au troisième, là, par la rampe de l'escalier pour venir sur le balcon. Et là, moi, je pars à courir, encore une fois, je vois les parents, il y a quelqu'un sur le balcon, là, il rouvre la lumière de la cuisine, il rouvre la porte, il n'y a personne. Puis tu sais, quand je repense à ça, je regardais, puis je voulais donner, je voulais qu'on me croie, mais il n'y a pas de traces de pied dans la neige. Et ça, c'est... là, je pense que je devais avoir 7 ans et demi, là, tu sais. Peut-être donc, plus proche de 8, là. Et bon, on me ramène dans la chambre, là, j'ai l'air du fatigant qui fait des cauchemars ou quoi que ce soit. Ça m'avait vraiment... Ça m'a vraiment marqué parce que je l'ai vu, cette silhouette-là. J'étais réveillé, j'étais pas endormi. Et finalement, il n'y avait rien. Donc, pis ça s'est posé sur une période de presque 3 ans. Puis, tu sais, quand je dis souvent, ça a changé le cours de ma vie, mais c'est parce que ça m'avait tellement marqué, j'étais tellement stressé. Puis, à chaque fois que ça me réveillait, j'essayais d'en parler, mais on me ramenait tout le temps en disant, il n'y a rien. Tu sais, que c'était fatigant, il n'y a rien. Tu sais, ça ressemblait à ça, là. Puis, dans ce temps-là, ben, je pense que l'ouverture était pas comme aujourd'hui, tu sais. L'histoire de fantômes, ça se passait dans Poltergeist Exorcist, puis sinon, ça n'existait pas. Tu sais, le monde n'essayait pas de comprendre. Fait que, en gros, c'est ça. Puis, ben, dans le fond, moi, je me suis juste arrangé pour... pu habiter là, fait que j'ai été séparé de mes parents pendant plusieurs années. Puis ben c'est dans ce temps-là que j'ai tout fait pour essayer d'oublier, puis ça a fonctionné un bout de temps, pendant 10 ans peut-être, à peu près. Puis à un moment donné, j'ai, tu sais, il y a du monde qui parlait de fantômes, parce que tu sais, souvent ça va arriver là, quand t'es en gang avec des amis, t'essaies d'introduire ça, puis on te regarde juste comme, oh, là, ça rend intéressant, ou... Puis par la suite, j'avais déjà envoyé un message à M. Page, j'avais même envoyé un message dans le temps, comment il s'appelle, ésotérique, c'est expérimental, là. J'ai déjà passé à une de ses émissions à lui aussi, là. Richard Glenn, puis j'ai pas eu de retour, c'est comme si on me prenait pas au sérieux. En même temps, je me dis, tu sais, ce monde-là, il doit avoir savoir tellement d'appels puis tout que ils prennent pas le temps, tu sais. Là, je viens d'avoir un flash. Je vous parlais de mes expériences puis tout ça, puis ce qui a fait en sorte que j'ai recommencé à m'intéresser à ça. Pis c'est une partie importante que j'ai oublié de vous raconter. À un moment donné, je me fais, c'est une ex. Elle restait dans le coin de Verdun. Puis là, je vais chez eux. Puis là, ben, tu sais, elle me parle un peu de son appart, ça fait combien de temps qu'elle est là. Puis elle commence à me dire, ah, ici, mon gars, puis moi, on a déjà vu un ombrage, ben là, une silhouette noire d'un homme, puis on dirait qu'il y avait un chapeau haute forme. Puis ça, je l'ai entendu souvent sur diverses enquêtes. Mais elle me dit ça. Ah, OK. Et à un moment donné, après plusieurs semaines, on est dans le salon, on écoute un film. Puis, dans sa chambre, il n'y a pas de ventilateur. C'est une chambre qui se trouve à être entre le salon et la cuisine. Donc, il n'y a pas de fenêtre. La porte de la chambre est fermée. Et du coin de l'œil, je vois, parce que c'est comme une porte double que tu peux laisser ouverte, justement, pour pouvoir faire entrer la lumière de la fenêtre du salon à la chambre. Et là, je vois le rideau qui comme se lève, comme si quelqu'un était de l'autre côté, qui tirait le rideau pour regarder. Puis là, le rideau retombe. Puis là, je me tourne la tête pour regarder comme faut, et je le vois qui se relève de quelques pouces. Et là, je tasse mon ex et je pars courir. Je rouvre la porte, il n'y a personne. Puis là, elle me dit, qu'est-ce qu'il y a? Ben, j'ai... C'était comme si, là, j'explique, tu sais, le rideau, c'est comme... Puis là, elle me dit, crime, elle dit, je pensais que c'était fini, ces affaires-là. Tu sais, j'ai déjà vécu des affaires ici, puis je veux pas que ça revienne, j'aimais pas ça, blablabla. Donc, à ce moment-là, c'est dans ma tête, mon passé est revenu, tu sais. J'avais réussi à me débarrasser de cette angoisse-là. Puis un autre soir, son père vient dormir à la maison, une chambre d'amis. Là, le matin, le cadran sonne parce qu'on devait faire une sortie, donc tout le monde se lève tranquillement. Nous, on sort de la chambre. Son père est sur le cadrage de la porte de sa chambre à lui. Puis là, il dit, hey, c'est quelqu'un qui est rentré dans la chambre durant la nuit pour chercher quelque chose, parce que quand je me suis réveillé le matin, la lumière était allumée. Puis on a clairement ces deux mains, on les voit ces deux mains. Puis en même temps qu'il dit ça, la lumière s'allume, mais c'est les anciennes switches. C'est les plus vieux vont connaître ça, là. Ça faisait tau, tau, ou clic, clic, là. Ça faisait un gros bruit quand tu changeais, quand tu levais ou que tu éteignais la lumière. Ça faisait clic, clic, clic, clic. Puis en même temps qu'il dit ça, qu'il demande si quelqu'un, parce que la lumière est allumée, ça fait clic, puis la lumière l'allume. Fait que là, il s'en revient d'abord, il regarde le plafond, puis là, il nous regarde. Il dit, vous l'avez vu, là? Ouais, on l'a vu, puis on a entendu la switch, puis ses mains étaient comme à côté, sur le cadrage de porte de chaque côté. Donc, aucune chance que ce soit lui qui se soit accroché dedans. Et là, celle-là, je l'avais trouvé vraiment, vraiment intéressant. Ça prend quand même un minimum de force pour pouvoir appuyer sur le bouton pour allumer la lumière ou l'éteindre, peu importe. Là, c'est la même chose, mais ça a été... ça m'a fait triper, ça. Et là, tranquillement, à cette époque-là, c'est les émissions TAPS. Ça faisait peut-être 2-3 ans, ça existait. Puis là, j'avais commencé à m'intéresser, mais juste, c'était pas... une passion là que j'étais obligé là, devant la télé à toutes les semaines, c'était de temps en temps. Puis là, ben, à cette place-là, c'était lourd. C'était vraiment lourd. Puis ça, j'ai oublié de le compter, mais la première fois que je suis allé chez elle, quand je montais les escaliers, j'avais l'impression que j'embarquais comme dans une noirceur. C'est bizarre à dire, là, mais puis j'étais pas au courant de rien, là, qu'elle avait déjà vécu des choses tout ça, là. Mais c'était au deuxième, je montais l'escalier, j'avais l'impression que j'allais rentrer dans le noir. Ça, c'est l'impression que l'appartement m'avait donné le premier coup, là. Donc, ça, c'est ça qui a fait mon éveil, en parenthèse, si on veut, là. Qui par la suite, quand on a recommencé à se fréquenter, moi, Pisa, ben, là, c'est là qu'on a échangé, puis tout ça, puis j'avais déjà l'intérêt qui était comme revenu parce que je veux comprendre, puis on va essayer de faire ça ensemble. Pis c'est quand on a pris la décision de commencer, comme j'ai toujours dit, il n'était pas question pour nous que ça devienne comme public, nos expériences. On allait vraiment sous le terrain pour essayer de comprendre. Puis quand on a commencé à en parler, on se disait, le monde va nous prendre pour des fous. C'est une passion, le monde, il se trouve des activités, genre aller sauter en parachute, aller faire du camping, des sports, une activité, tu sais. Puis nous autres, on annonçait que on faisait dans le domaine du paranormal en duo. Puis, tu sais, c'est le contraire qui est arrivé, c'est que quand on a décidé de commencer à montrer des petits bouts de nos enquêtes, on n'avait pas de page, on n'avait pas de groupe sur le paranormal, c'était nos pages personnelles. Mais là, il y avait beaucoup de monde qui interagissait avec ce qu'on mettait. Puis là, ce qui arrivait, c'est que, « Hey, je peux-tu... Il y a un de mes amis qui va te faire une demande, il aimerait ça voir ce que tu fais. » Puis, à un moment donné, on s'est retrouvés. Je sais pas c'est quoi le maximum d'amis qu'on peut avoir sur Facebook, mais je l'avais atteint. Puis avec le temps, j'ai fait du ménage, je suis peut-être rendu à 1005. Là, et il y a bien du monde qui n'a jamais parlé là-dedans, mais je sais qu'ils visionnent, qu'ils font des pouces en live, tout ça. Du moment où j'ai décidé que là, c'était sérieux, qu'on avait dans le temps l'expérience nécessaire pour échanger avec le monde, ben là, j'ai ouvert une page Facebook et j'ai ouvert un groupe. Et ça n'a pas été long que le groupe a atteint 5000 personnes. Puis la page Facebook, je sais pas, là, est encore active. Il y a beaucoup de monde. Beaucoup de monde. Je faisais des Facebook Live. Ça interagissait beaucoup. Puis je dirais même beaucoup plus que quand j'en faisais sur YouTube. À un moment donné, tu sais, même après 5 ans, quand on était là, il y avait quand même beaucoup de monde qui était là, mais de façon comme malhonnête, juste pour spammer nos groupes. Il y avait beaucoup de gens qui s'ostinaient. C'était la guerre entre ceux qui croyaient puis les sceptiques. Fait que je me levais le matin, là, puis j'avais centaines de messages puis de notifications. Eschican était poigné sur le groupe de discussion. Puis après plusieurs années, parce que, tu sais, même si on était 5 administrateurs, et c'était pas tout le monde qui était là, ou, ben non, tu sais, il fallait que les gars, ou les membres de mon équipe, les filles, qui soit disponible, mais on a tous une vie, puis on n'avait pas le temps de s'en occuper, donc ça devenait le bordel, puis j'étais tanné de gérer des chicanes. Fait que j'ai juste éliminé le groupe de discussion. Là, il y a beaucoup de monde qui avait été déçu, mais je dis, si vous voulez me suivre vraiment, il y a ma page. Puis on se lançait en gros sur notre chaîne YouTube, qui a beaucoup fonctionné aussi et qui fonctionne encore beaucoup d'ailleurs, même ça fait plus de 2 ans que j'ai rien publié. Aux dernières nouvelles, j'avais 18 000 minutes de visionnement dans le mois. Et j'ai rien publié depuis 2 ans. Fait que, c'est quand même c'est extraordinaire, là. Puis quand je roulais, ben c'était 60 000 et plus, 60 000 minutes de visionnement par mois. Donc, c'était vraiment cool. Bref, c'est tout ça qui fait en sorte que je me suis lancé dans le domaine par curiosité, pour les bonnes raisons. C'est sûr que j'ai déjà dit que j'avais fait des erreurs au début. J'ai fait confiance aux mauvaises personnes. Et j'ai appris de mes erreurs aussi. Exemple, quand je pensais capter des ordres, ben c'était de la poussière. T'sais, j'ai eu des spécialistes en photomécanique, puis même des photographes qui avaient été super gentils avec moi, qui étaient venus me voir en privé, puis qui m'avaient donné des conseils, puis qui m'avaient montré ce que ça faisait en photo puis en vidéo, l'effet de poussière. Puis j'ai réalisé que des orbes, j'en ai très rarement capté dans ma vie. Je n'ai capté 2 fois, si je me trompe pas, une fois à Rivière-la-Guerre et une fois chez la famille Cohen. On les voyait à l'œil, on regardait dans le miroir, puis on les voyait tourner autour de nous autres dans le miroir, puis c'était gros comme le bout de mon petit doigt, là, les orbes que je voyais. Donc, pas gêné de le dire. C'est comme ça qu'on apprend, parce que, tu sais, le domaine du paranormal, il n'y a pas d'école pour ça. Il faut vraiment que tu ailles sur le terrain. Tu peux aller avec des gens de confiance aussi, qu'eux autres, ils vont te guider, parce que ça va aider... Ça va accélérer ta formation, tu sais. Puis techniquement, le monde qui veut le faire ça sérieusement, ben tu veux faire le moins d'erreurs possible. Pis je pense que si les gens fonctionnent de même, ben le futur du paranormal va bien aller. Il y a des très bons groupes là en ce moment qui roulent, que j'aime voir ce qu'ils font. Donc Caroline et Pat là, je les suis. Chaque semaine, je vois des trucs passer, donc je regarde. Il y en a d'autres aussi. Il y a d'autres choses qui se passent aussi dans le domaine du paranormal que j'aime moins, mais bon, chacun ses choix. Puis ça fait pas en sorte que ce sont des mauvais enquêteurs. C'est juste les choix que je n'approuve pas. Mais voilà. Voilà pour ce qui est de mon comment, du pourquoi je suis dans le domaine. Et je suis bien content d'avoir encore un micro dans les mains. Ça fait 8 ans, comme j'ai déjà dit, qu'on est là, 8e année, ou la 9e, faudrait-je vérifier avec Carole. On en revenait même pas l'autre fois quand on en parlait, là. Crime, ça va vite. Effectivement, ça va vite. Puis en parlant de Carole, et puis toutes ces années-là, je suis allé seulement une fois au studio. Et j'avais participé à l'émission avec Carole et je me souviens pas son nom, je suis désolé là. Ça avait été une belle émission et j'aimerais vraiment remettre ça. J'aime ça faire du direct live avec vous autres, là, mon appel, poser des questions. Ça, j'adore ça parce que vous savez, la plupart des émissions comme Projet Anubis sont pré-enregistrées. Fait que quand je réponds à des questions, c'est des questions qui m'ont été posées soit via TikTok ou sur mon Facebook. Et jamais trop tard, mais des fois, ces questions-là datent de plusieurs jours, voire quelques semaines. Mais j'aime beaucoup mieux répondre en direct live, parce qu'on peut interagir, puis affiner les questions, les réponses, etc. Donc, pour la prochaine émission, si jamais vous avez des questions, n'hésitez pas à nous contacter. Allez directement sur ma page. Vous pouvez me contacter là sur mon profil Facebook ou même sur TikTok, parce que vous êtes de plus en plus nombreux à nous suivre là et à m'écrire. Et ça me fait plaisir de vous répondre. Donc, si vous avez des questions ou des suggestions de lieux d'enquête, gênez-vous pas. C'est sûr que je réponds pas sur le champ, mais je vais le faire quand même le plus tôt possible à travers de cette vie... qui déboule rapidement. on s'organise, on organise notre vie avec le temps qu'on a, comme on dit. Donc, ou sinon par courriel appa.paranormal@hotmail.com, puis ça va me faire plaisir de vous répondre via l'émission Projet Anubis.
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Donc, ça, c'est le genre de PVE que j'aime capter. C'est clair, c'est une réponse directe à Marie-Josée qui répond « Je me souviens pas ».

0: Juste un petit dernier.
1: Un petit créatif. Un petit créatif.
0: C'est un petit créatif et on entend la voix d'un homme qui dit « Mon petit gars ». Pourquoi je fais entendre ça? Parce que ça, c'est une autre affaire en rapport avec les techniques d'enquête. Là. On peut pas me dire que j'ai pas capté ça. C'est clair, net. Dans les circonstances où on est allé à plusieurs reprises à cet endroit-là, je vous en ai parlé d'ailleurs de cette enquête-là. C'était très actif. Un homme, une femme, possiblement deux enfants, peut-être qu'une modulation de voix qui fait en sorte que la même entité semble avoir une voix différente à certains moments, mais bon, ils sont au minimum trois. On capte beaucoup des PVE. Dans cette enquête-là, les PVE qui étaient moins clairs, je les ai juste pas utilisés parce qu'il y en avait tellement des bons que j'ai dit, OK, ça va être ceux-là qu'on va utiliser. On va garder dans nos archives qu'on va présenter aux personnes. Ce qu'on voit souvent, les gens qui n'ont pas l'habitude d'utiliser, mettons, la PSB7 puis la PSB11, parce que je parlerai pas des autres que j'ai essayé, je les aimais moins, mais c'est les deux Spirit Box avec lesquels j'ai capté de très bons PVE au fil du temps. Plus avec la PSB7, parce que la 11, quand tu fais jouer les deux fréquences en même temps, ça devient un petit peu ça fait le bordel, ça fait trop de bruit, et le speaker est tellement plus puissant que j'ai l'impression que ça distorsionne les mots qui sortent de la boîte. Donc, à la place, moi, j'ai opté pour la PSB7, puis j'ai ajouté un portail qu'on peut ajuster le son, ajuster le grichement, le bruit blanc, et augmenter la puissance du reverb, ce qui fait en sorte que tes PVE, les phénomènes de voix électronique, vont être plus clairs à la sortie. Il y a beaucoup de gens qui font l'erreur de... Il y a quelque chose qui est entendu, et ce qu'ils voulaient entendre, ils vont l'interpréter. Mettons là qu'ils essaient de rentrer en contact avec... Je sais pas, je donne un exemple. Le père de... qui est décédé, puis dans le fond, c'est son fils qui reste là, etc., c'est déjà arrivé. Et là, il y a un mot qui sort, puis ils vont dire, « Ah, j'ai entendu papa, ou j'ai entendu père. » Puis là, quand tu prends le temps d'écouter, ben c'est juste, c'est pas ça, c'est juste des bruits. Faut garder en tête que ces appareils-là, au départ, c'est des radios modifiées, donc c'est des ondes radio que tu captes, des stations radio FM ou AM. J'ai déjà capté, dans le temps, on faisait une enquête à côté d'un McDo, le microphone du McDo, on l'avait capté. Il y avait une réponse, on n'avait pas entendu ce que la personne avait commandé, mais on avait capté un bout de phrase qui venait du McDo. Chauffeur de taxi, etc. Donc, il faut que tu fasses des tests avec ton appareil avant pour t'assurer qu'il n'y aura pas d'interférence qui va venir nuire à ton enquête puis te donner des faux positifs. Il faut que tu sois capable d'analyser. Quand tu penses capter quelque chose, si tu n'es pas capable de décrire ce que tu as entendu, jette ça. Au pire, prends une chance. Si tu penses que tu as entendu un PVE, dis rien, fais-les écouter à un ou deux de tes amis, juste voir ce qu'il va te dire. Si vous avez trois réponses différentes, jette ça. Il faut que ton environnement, c'est sûr que idéalement, c'est pas toujours dans des maisons en pierre des champs ou des sous-sols, mais tu sais, il faut que tu aies le moins d'interférences possible. À un moment donné, on a fait une enquête au manoir de Mascouche. On était justement à l'intérieur du dragon, puis la section était faite en pierre des champs. Il y avait zéro interférence. On avait laissé rouler la ghost box pendant 3-4 minutes. Il y avait zéro interférence. T'entendais juste... Là, on s'est dit, OK, c'est bon pour les PVE. Puis on avait capté des phénomènes de voix électronique là-bas. Fait que le truc, c'est justement, t'allumes ton appareil, faut pas que ton son soit trop fort, sinon c'est distorsionné, et t'attends. Attends 2, 3 minutes, 4 minutes pour être sûr. Et là, à un moment donné, si tu vois que t'as une interférence après, toujours au même rythme, Ben, là, tu peux te dire que, OK, à ce niveau-là, c'est sûr, je pense que je capte, mettons, une émission de radio qui rentre parce que je passe par-dessus une onde, que la fréquence est forte puis qu'elle passe où ce que je suis. Donc, ce moment-là, il faut que tu passes par-dessus. Donc, tout le reste du bruit blanc va t'appartenir. C'est avec ça que tu vas être capable de capter des voix. Ce qui aide beaucoup quand tu essaies de faire des phénomènes de voix électronique, des PVE, c'est qu'il faut que tu ailles le maximum d'informations sur le lieu ou sur les personnes décédées que tu attends d'avoir des réponses, des mots-clés, des mots que seule la personne qui est décédée peut te donner. Je vais vous en donner un très bon exemple. Jimmy Bourgoin, le batteur des Colocs, comme vous savez, on a déjà fait une enquête ensemble à propos de Dédé Fortin. J'en ai déjà parlé d'ailleurs. Il m'a dit, Pat, moi, j'avais un surnom. Il y a juste lui qui m'appelait comme ça. Personne d'autre de la gang, puis même pas mes amis. C'était juste lui qui m'appelait de même. Si jamais t'es capable de capter ça, je vais croire qu'il y a une vie après la mort. Je vais croire que Dédé est toujours vivant, une parenthèse. Puis je vais vraiment croire à ça, tu sais. Fait qu'on a fait notre enquête. On capte beaucoup de choses. Puis tu sais, vous savez, ça c'est notre affaire. Des fois, vous entendez quelque chose, mais à l'oreille, vous avez pas capté ce que ça a entendu. Tu sais, comme ce que je vous ai fait entendre tantôt, mon petit gars, ça, je l'avais entendu live. C'était clair, tu sais. Mais souvent, tu l'entends pas. Sauf que quand tu fais l'analyse, oh, tu te rends compte que t'as capté de quoi. Fait que c'est ça qui est arrivé à un moment donné. On fait l'enquête. Moi, Jimmy, Isa, pose des questions. À un moment donné, je demande à Dédé. Je dis, Dédé, Jimmy me dit que t'avais un surnom que tu lui donnais, qu'il y avait juste toi qui l'appelais comme ça. T'es-tu capable de nous le donner, ce surnom-là? Comme ça, on va savoir que t'es là, tu nous écoutes. Là, on entend de quoi? Mais ça venait avec beaucoup de grichements, puis ça faisait comme un bruit. Fait que, tu sais, là, j'avais pris une note, mettons, 38 minutes, 40. Va falloir que je réécoute cette séquence-là. Fini l'enquête, qui a duré quand même plusieurs heures. Et qu'on avait capté toutes sortes de choses. On avait même capté l'harmonica de Pat. On n'en revenait même pas. C'était quoi les chances de capter d'harmonica? T'sais, même si c'était pas lui, c'était quoi les chances? Même Jimmy disait, c'est quoi les chances qu'on capte quelqu'un qui joue de l'harmonica ici en ce moment au travail de ta machine? T'sais? Donc, puis en passant, c'est une de mes enquêtes préférées. Là. Fait que... je m'installe chez nous le lendemain, je commence à faire l'analyse, j'écoute tout ce qui est paranormal, si on veut, que j'ai capté des réponses directes à des questions, je mets ça de côté. Et là, j'en suis rendu au moment où je pose la question, hey, écoute, Dédé, t'avais un surnom pour Jimmy, t'es-tu capable de le dire? Si tu le dis, Jimmy, ça va lui faire vraiment plaisir de t'entendre, puis... Fait que là, je suis concentré, j'ai mes écouteurs et j'entends clairement le mot capitaine. Clairement, c'est clair. Là. Puis à l'oreille, on l'avait pas entendu. Fait que là, je mets ça de côté, puis j'appelle Jimmy. Je dis, écoute, Jimmy, je t'avais d'avoir fini de faire l'analyse. Puis en passant, tu as eu la réponse que tu attendais sur ton surnom. Mais je vais pas te le dire au téléphone, je veux que tu viennes l'entendre dans mes écouteurs, je veux que tu checkes au complet, tu sais. Il dit, attends, Pat, t'es ok, demain, tout à l'heure, t'es-tu disponible? Oui, je vais t'attendre, je vais être content de te voir. Fait que c'est ça, le lendemain, Jimmy vient à collade, on est content, on parle un petit peu de l'enquête. Je dis, t'es-tu prête? Il dit, ouais. Fait que là, je l'installe dans mon bureau en haut. Je dis, prends ton temps, là. Je dis, ça se peut que tu aies des émotions une couple de fois parce que on entendait souvent Dédé. Ça ressemblait à du résiduel. Pareil comme s'il était encore là sur place, tu sais. Mais j'ai eu, avec la réponse que j'avais obtenue, moi, je savais qu'il était là puis il nous écoutait. Quand tu demandes c'était quoi le surnom puis que tu l'as, c'est parce que l'entité, la personne décédée est là, elle écoute puis elle interagit, tu sais. J'ai mes écouteurs, je descends en bas. Ça durait 27 minutes au total, je pense. Ça a pris, je pense, presque une heure avant qu'il descende. Je voulais pas le déranger, là. Je savais qu'il était dans mon bureau pis tout ça. Il est descendu en bas, les yeux pleins d'eau. La première fois qu'il a dit, c'est capitaine. Il dit, c'est drette ça, c'est drette, là, c'est mon surnom qu'il m'avait donné. Puis il capotait, il dit, Chris, je t'en avais même pas parlé de ça. Puis je voulais même pas qu'il me le dise non plus, parce que je voulais pas interpréter quelque chose. Tu sais, puis ça, c'est important dans une enquête. Faut pas que, c'était comme j'ai dit tantôt, si t'es pas sûr, tu le jettes. Puis il s'est assis, puis il pleurait, tu sais, il a pris conscience que Dédé était là pendant qu'on faisait l'enquête. Oui, c'est sûr qu'il y avait du résiduel. On a même capté une voix de madame à un moment donné qui s'était comme mis entre les questions qu'on posait à Dédé. À un moment donné, vu qu'on entendait Pat, on essayait de communiquer avec Pat. Fait que ça a été une grosse enquête, puis c'était très, très émotif. Tu sais, il me racontait, je peux pas en parler parce que c'est trop personnel, puis j'ai du gros respect, je veux dire, là. Mais tu sais, il me racontait des trucs personnels à eux autres, puis c'est spécial. J'étais dans la même pièce où les colocs sont nés. Fait que ça, pour moi, ça a été un des plus beaux cadeaux que j'ai eu dans le domaine du paranormal. En faisant ce que j'aime, j'ai entré dans l'univers d'un groupe qui a fait partie de mon enfance. Dédé Fortin, qui aime pas Dédé, tout le monde l'aime, là. Fait que j'étais dans l'intimité de deux personnes qui étaient proches, puis qui ont fait vibrer le Québec. Je sais pas quoi dire d'autre, mais puis ça, j'en remercie l'univers. Ça a été une expérience incroyable, puis j'en parle, puis j'ai des frissons, puis j'ai même eu la chance d'y aller deux fois. Fait que c'est ça, je voulais vous parler de ça. Puis je parlais de l'exemple de capitaine, parce que ça, c'était pas clair à l'oreille. C'est pour ça que c'est important, quand tu fais l'analyse, de bien écouter, puis de prendre des notes. OK, telle minute, telle heure, il s'est passé quelque chose, faut que je réécoute. Puis ça m'est arrivé souvent. Puis je vous dirais même que souvent, quand ça s'est arrivé, ça faisait partie de mes meilleurs PVE. Quelques-uns des meilleurs. C'est sûr que quand tu l'entends à l'oreille, c'est plus... c'est écœurant, là, parce que, waouh, OK, ils viennent de me répondre direct, puis t'es là, fait que tu peux continuer à décortiquer avec l'entité, le temps qu'il y a de l'énergie, pour échanger avec. Donc, quand je vois des vidéos TikTok, qu'on entend juste gricher, ben, peut-être que t'as eu du fun sur le coup pour le faire, mais c'est rien de crédible. Ça rentre dans la catégorie que, ben, ça nuit à ceux qui te regardent, puis qu'ils sont découragés. Puis ça fait en sorte que, ben, on a de la misère à se développer, puis d'avoir une émission. Ça revient à qu'est-ce que je disais quand j'ai commencé l'émission. On aimerait en avoir une, mais bon, travail est ardu, mais je pense que, comme j'ai dit, on a fait le tour. Je sais qu'il y a Dom qui travaille fort. Dominique Desormeaux, là, c'est un gars-là, je pense qu'il est cloné. Il doit en avoir quatre comme lui. Je sais pas comment il fait pour vrai. Moi, j'ai déjà été beaucoup plus passionné que je suis en ce moment, mais lui, je sais pas. Il dort pas, c'est un vampire, resté, ou je sais pas, là, mais il est tout le temps sur plein de projets, il est partout, il passe à des émissions de radio. Là, il y a sa propre émission de radio qui va commencer aussi. J'ai pas ça en main, mais dans la prochaine émission, je vais l'inviter, puis je vais le laisser parler de ses projets. Il y en a comme trop. Je sais pas, je pense qu'il y a des projets jusqu'à temps qu'il aille 113 ans. Mais je lève mon chapeau, pour vrai. Il l'a pas eu facile. Puis je me souviens un temps que quand il était avec moi, parce qu'il a déjà fait partie d'un pas paranormal, la maison de prod qu'on avait à ce moment-là ne croyait pas en lui. Puis Dom va s'en souvenir. La première chose que j'ai dit quand il a terminé sa phrase, le gars de production, là, j'ai dit, moi, si Dom n'est pas là, on arrête tout ça là. Puis Dom est à côté de moi, là, j'ai pas rien inventé, il était à côté de moi. Si Dom n'est pas là, on arrête ça là. Fait que là, il dit, OK, on va faire avec, là, on va s'organiser, on va faire quelque chose de bon. Ben, c'est ça, organise-toi. C'est ça le domaine du paranormal, c'est très, très, très difficile. Puis quand on est contacté par des médias, on est content parce que là, on essaie toujours de toucher un peu plus de monde. Tu sais, comme moi, quand j'ai passé à Salut Bonjour Week-end la première fois, même si j'étais sur le point de faire une crise cardiaque, je savais qu'il y avait des centaines de milliers de personnes qui étaient pour me regarder. Puis là-dessus, il y en aurait peut-être 500 qui s'intéresseraient vraiment à ce que je fais. Mais il y en a eu genre 10 000 parce que ma page, elle a sauté. Puis YouTube, quand je faisais des lives, c'était fou. Là, j'avais 300, 400, 500 personnes qui se connectaient. J'aimais ça, mais c'est ça. J'ai arrêté, manque de temps. Mais pas autant de temps que Dom. Je te lève mon chapeau, Dom. Donc, c'est le temps de répondre à une ou deux questions. Je vais voir le temps que j'ai, là. Il y a Mélanie qui me demande, via mon TikTok, si on a déjà été blessé durant une enquête paranormale. On a déjà eu des petits bleus. Je me souviens qu'Isa, elle a déjà eu comme une graphine. Puis on filmait, on était dans un collège à l'Assomption. Puis là, t'es là, ça me pique dans le cou. Tu sais, là, on ne sait pas. Elle a toujours eu des longs ongles. Fait, est-ce qu'elle s'est graffinée sans faire exprès? Ça se peut. Mais là, on mettait la caméra sur son cou, puis on avait l'impression que la graphine, ça enflait, mais ça s'allongeait aussi. Il y avait Marie-Claude qui était témoin de ça. Dans le temps, il y avait Jean-Guy, il y avait Eric, Suzanne, Marie-Josée Lamoureux, moi. Donc, est-ce que elle a été griffée ou elle s'est fait ça elle-même? Ça, c'est la conclusion qu'on a eue, mais ça donnait vraiment l'impression que ça s'agrandissait. Ça s'allongeait, en fait. Sinon, si on parle pas d'entité, de blessure d'entité, j'ai failli tomber. Ben ça, j'en ai déjà parlé, là. On était dans une base militaire. Puis ça, c'est dans le temps que j'étais pas à mon affaire, que j'étais un peu tête folle. Parce que techniquement, avant d'aller sur un lieu que tu connais pas, faut que tu y ailles en plein jour parce que ça peut être dangereux. Puis ça, je l'ai répété souvent par après. Faut que tu aies ton visuel du lieu où tu vas enquêter parce qu'il peut y avoir un puits, il peut y avoir des planches avec des clous, il peut y avoir un millier d'affaires que tu vas faire. OK, gars, on prend des notes, ici c'est dangereux, on ira pas, ou on va sécuriser. Comme j'avais fait à Rivière-la-Guerre, il n'y avait pas de rampe d'escalier, et j'en ai fait parce que j'emmenais mon équipe puis je voulais pas que personne se blesse. Puis c'était dangereux, fait que j'avais amené ma drille, des vis, puis des planches, puis j'avais fait une rampe pour sécuriser. Donc, à base militaire, je m'en viens, il est minuit soir, j'ai ma caméra Night Vision, c'était pas les 4K, donc l'image était pas écœurante, on voyait quand même, mais c'était ça éclairait pas, mettons, à 20 pieds, là, t'sais, c'était genre 6 pieds devant moi, là. Et là, je marche, puis là, il y a comme un corps de porte, puis là, je continue d'avancer, puis là, je sais pas pourquoi, quelque chose qui me dit, OK, arrête ça là. Fait que je baisse ma Night Vision, mais là, je suis dans le noir. Fait que je prends ma lampe de poche. Si je faisais deux pas de plus, je tombais en bas sur de la ferraille de deux étages. Je me serais blessé gravement, c'est sûr et certain. Sûr. Puis j'ai eu la chienne. Puis là, je suis venu blanc. Puis là, j'ai reculé avec ma lampe de poche allumée. Puis là, je cherchais Isa, puis les autres, les anciens membres qui étaient là. Je suis là, et je pense qu'on va arrêter, là. On va revenir dans le jour, une autre journée. J'ai failli planter, là. J'ai expliqué la situation. Fait que le monde a commencé à être nerveux parce que aucun d'entre nous avait déjà mis les pieds là-bas. Donc, ça, c'était un autre truc. Le monde qui m'entendait allait faire un visuel. Moi, en dernier, je le faisais avec un drone. C'est vraiment l'idéal. Il y a des places que des puits qui sont ouverts, qui tiennent juste avec pour protection, une petite planche. Si tu mets le pied dessus, c'est sûr que ça fait 20-30 ans que c'est là, tu passes au travers, tu risques de te blesser. Donc en gros, j'ai pas de souvenirs. Il y a eu des bloopers, faire des sauts, Eric Amoné, il marche dans le noir, il regarde vers la droite, puis là on le voit sauter dans les airs, puis il est pas à risque parce qu'il avait vu son reflet dans le miroir. Ça, c'était drôle. Mais des blessures en tant que telles, À moins qu'il y ait des souvenirs qui me reviennent plus tard, là, mais vite fait comme ça, j'en ai pas. Il n'y a pas personne qui s'est blessé. Puis c'est tant mieux. Puis faut, tu sais, j'ai toujours dit aussi, quand vous enquêtez, essayez d'être deux, puis séparez-vous pas, parce que s'il arrive quelqu'un, quelque chose à un, ben l'autre va pouvoir aller appeler des secours, ou ben l'on prendre soin de vous jusqu'à temps que, tu sais, il va appeler des secours, puis ils vont arriver, là. Fait que si t'es tout seul, ça risque d'être problématique. C'est toujours le conseil que je donne, soyez deux. Fait que, faites-en ce que vous voulez. Fait que j'espère que j'ai répondu à ta question. Je vais répondre à une petite dernière. Paul, salut Paul. Fait longtemps que j'avais pas eu tes nouvelles. Comment as-tu trouvé le nom de Apport Paranormal et pourquoi? Apport Paranormal, ça a pris du temps avant qu'on le trouve. Je pense qu'on a été une semaine à essayer de trouver un nom. Ouais, on en a mis plein, là. On avait des idées, on l'écrivait sur une feuille. Puis là, avant de trouver le nom complet, je sais pas pourquoi, j'ai eu le nom APPA. Puis, j'avais fait l'effet miroir. A, P. Puis, l'autre P, ben, A. Le premier P, je le mets à l'envers. L'autre P, je le mets normal. Puis après ça, c'était A. Fait que là, j'ai dit, à pas paranormal, à Isabelle. Fait que, ben, elle dit, ça veut dire quoi? Fait que là, je réfléchissais. Puis là, j'ai sorti de suite, activité paranormale, projet Anubis. Ah, c'est bon, ça. Fait que, sérieusement, demandez-moi pas comment j'ai fait. J'ai trouvé juste les lettres. Puis après, j'ai trouvé l'activité paranormale projet Anubis. Puis tu sais, APPA, dans le fond, tout était dedans, mais j'ai quand même rajouté le paranormal. Je sais pas si j'ai bien fait. C'est peut-être plus clair là même. J'étais longtemps à écrire, dans le fond, juste APPA. Mais ça faisait bizarre. Ou sinon, à un moment donné, j'ai commencé à écrire Projet Anubis. Puis là, j'avais dit à Isa, j'ai dit, hey, écoute, je pense qu'on devrait juste s'appeler Projet Anubis. Parce que Projet Anubis, ça avait rapport avec Eric aussi. Eric, il s'est joint à l'équipe quand même assez rapidement. Puis le projet Anubis, Anubis qui est le dieu des morts, celui qui va reporter le monde de l'autre côté, blablabla, c'était le meilleur symbole qu'on pouvait pas avoir. C'était d'inventer, le projet, c'était de produire des appareils pour essayer de capter puis de répertorier les expériences qu'on vivait, etc. Puis d'essayer aussi les nouveaux appareils. Ça, c'était le projet. Puis, en bout de ligne, projet Anubis, c'est de essayer de trouver s'il y a vraiment de la vie après la mort. Puis de surtout et avant tout, de démystifier. Fait qu'en gros, projet Anubis, c'était ça. Fait que, je sais pas si ça répond à ta question. Je pense que oui. Puis Isabelle avait dit, non, gars, on est connu comme ça, APPA. Quand tu dis APPA, le monde, ils savent de qui on parle. Dans le temps, on s'était fait rentrer d'un peu par Page et compagnie. Mais pour nous, ça, c'était pas important. L'important, c'était le monde qui nous contactait. On est devenu populaire très rapidement. Puis je vous dirais que ben les équipes d'enquête, ça l'a explosé, je vous dirais, après quelques années qu'on soit là. Le monde avait envie, au travers de nos enquêtes, ils avaient envie de vivre leur propre expérience en utilisant la nôtre. Donc, je sais pas si j'ai bien dit ça, puis je remercie tous ceux qui nous font confiance. Tu sais, j'en ai beaucoup qui m'ont dit, hey, moi, j'ai été dans le domaine grâce à toi. J'ai essayé grâce à toi. J'ai vécu des choses que j'ai pas aimées, fait que j'ai lâché, puis il y en a d'autres qui disent, moi, je suis encore là, puis c'est grâce à vous autres. Puis ça me fait plaisir d'entendre ça. Sérieusement, si on a eu un impact minime, tu sais, même si on aurait créé, mettons, 5 équipes ou 5 passionnés, ben c'est déjà ça, mais je sais qu'il y en a eu pas mal plus que ça. Même des gens des États-Unis qui m'écrivent, puis si vous regardez mon profil Facebook, ceux qui sont amis avec moi, là, j'ai plus d'Américains, des Anglais, qui me souhaitent bonne fête ou qui viennent m'écrire en privé. Dans mon profil, là, j'en ai beaucoup, là. Puis qui me disent félicitations, good job, parce qu'ils ont vu telle vidéo à telle place ou quand j'avais passé à salut bonjour week-end. Émission Roule Trip, c'est beaucoup d'Américains qui t'aiment moi. Hey, good job! Puis on s'entend qu'eux autres là-bas, les émissions, ils ont les moyens de payer, puis c'est faire le show, comme je disais tantôt, là. Puis eux autres, ils aimaient ce qu'on faisait. Donc, ça fait un petit flow. Donc, voilà, c'est l'émission Projet Anubis d'aujourd'hui. J'espère que vous avez aimé. J'aime ça de temps en temps approfondir avec vous, parler plus du côté que vous connaissez pas de moi ou de l'équipe. Ça donne un petit plus. Ça encourage peut-être le monde à vouloir dire « Ah, ben gars, peut-être que lui serait peut-être le fun à suivre. » J'espère que ça donne cette impression-là. Fait que je vais vous souhaiter une excellente fin de semaine qui va être longue parce que lundi, personne ne travaille ou presque. Donc, prenez soin de vous puis on se retrouve à la prochaine. Salut tout le monde!

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1: 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L'organisme qui vient en aide aux personnes marginalisées cesse ses activités définitivement demain au sous-sol de l'église Saint-Roch.
2: Les premiers grands froids de la saison sont arrivés.
3: Les refuges affichent complet.
4: Le froid polaire a fait bondir la demande.
5: Lors de grands froids, on parle d'itinérance. Dans la rue, la dépendance peut s'avérer fatale. Malheureusement, été comme hiver, des gens continuent à dormir dehors.

0: overdose. Selon nos informations, les premiers intervenants lui ont même administré 2 doses de naloxone pour tenter de le sauver.
1: Absolument, ça a été confirmé tantôt par des paramédics. Pourquoi on parle de la Rive-Sud de cet après-midi? C'est parce que le jeune homme habitait justement le quartier. Selon nos informations, effectivement, le jeune homme, donc, qui aurait consommé

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